0: même bateau. Et pourtant, depuis quelques années, quelques mois, enfin ça, c'est de pire en pire, je trouve, il y a un climat de conflit quand on évoque ces sujets. Et je trouve ça vraiment dommage. Je pense qu'il y a des discours qui peuvent être culpabilisants et qui amènent les gens à être dans une situation de rejet. La préoccupation des gens en ce moment, c'est le temps. Ils n'ont pas le temps. Et bien moi, je leur démontre que je leur en fais gagner du temps. Au départ, c'est une petite démarche, ouais, ça implique une certaine organisation de départ quand on n'a pas l'habitude. Mais une fois qu'on change cette fameuse habitude, et ben, le but d'une habitude, c'est de nous faire gagner du temps. Et bien, on en gagne. Et on gagne également aussi en liberté, parce que le jour où vous n'avez plus de démaquillant, de crème hydratante ou de produits d'entretien, ben, si vous en avez encore, c'est en vrac, sous forme de bicarbonate, d'huile pour le corps spécifique, l'huile de votre choix. Hein, donc liberté aussi à ce point de vue là, et vous arrivez à l'avoir toujours sous la main et à vous le fabriquer en même pas 30 secondes quand vous avez l'habitude.
1: Notre santé, un sujet qui peut être épineux. Flora et Brigitte ont beaucoup discuté avec des médecins qui ne dressent pas un très beau tableau pour le futur.
0: Le lien entre un AVC, les maladies cardiovasculaires et la pollution de l'air, on oublie. Mais les médecins, ils le voient au quotidien. Ils voient que, je ne sais plus quel pourcentage, 20-25% des enfants qui naissent à Strasbourg sont au mieux allergiques, au pire asthmatiques. Donc ce qu'on peut faire quotidiennement dans notre environnement immédiat, par exemple la nourriture, l'air de notre intérieur, en faisant très attention de ne pas acheter de produits polluants pour notre intérieur, comme certains désodorisants, la plupart, hein. On peut commencer au moins par ça, bannir ce genre de produits, lire les étiquettes, regarder ce qu'on emploie, le dentifrice par exemple, plus de 13 ingrédients dans un dentifrice. Vous regardez la liste, vous trouvez parfois du dioxyde de titane, des produits qui, même pour des crèmes hydratantes, sont mis en exergue comme étant potentiellement cancérigènes. Donc, bien sûr, tant qu'on n'a pas la preuve, on continue à en mettre dans les produits. Mais au moins, principe de précaution appliqué à soi-même. Et on peut même aller plus loin. On parle de produits, mais le geste, souvent beaucoup plus important que le produit. Le fait de se brosser les dents est beaucoup plus important que le fait de mettre de la pâte dentifrice, de la poudre, de ce que vous voulez dans votre bouche. Donc le jour où vous êtes démuni, vous n'avez pas de dentifrice, vous avez oublié votre dentifrice, ben, prenez votre brosse à dents, vous brossez les dents comme d'habitude et vous n'oubliez pas de rincer deux fois la bouche de façon tonique. Vous aurez fait le travail de brossage.
1: Flora et Brigitte regorgent de petites astuces écolo qui facilitent la vie. Elle en partage une avec nous.
0: Ce qui joue beaucoup, c'est le contenant. Pourquoi pas faire la recherche du contenant qui va vous correspondre. Vous transvasez la bouteille peu jolie de bicarbonate dans le joli contenant. Donc par exemple, pour nettoyer les vitres dans un spray, tout simplement, ça change tout. Il y a des gens qui vont dire, par exemple, l'odeur du vinaigre, je supporte pas. Qu'à cela ne tienne, il n'y a pas de souci. Il suffit de modifier le geste. Si vous supportez pas l'odeur du vinaigre, ben, au lieu de le spritzer sur la vitre, ben, vous le mettez sur votre chiffon directement et ça spritze pas, vous n'avez pas l'odeur de la même manière. Ou alors, pour nettoyer ses sols, vous rajoutez une petite goutte d'huile essentielle.
1: Toutes ces astuces, vous pouvez les retrouver lors des nombreuses conférences de Flora et Brigitte. Et si vous voulez en savoir plus, sa chaîne YouTube et son livre « Écolothérapie » débordent d'idées faciles à appliquer au quotidien.
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1: Cette période, les écoles étaient fermées et il n'y avait pas d'autre distraction que de nous promener, que de nous amuser dans la forêt. Il y avait une forêt pas loin de notre village, avec une rivière où on se baignait en été. Et on se promenait, on cherchait des champignons et puis tout ça, on aimait bien la nature, quoi. Après la guerre, j'avais 12 ans et puis en 47, j'ai passé le certificat d'études avec succès parce que j'avais appris en cachette. J'ai trouvé un livre dans la cave, un livre de grammaire française. Alors quand j'ai passé mon certificat d'études avec succès, je suis rentré à la maison, j'ai dit à ma mère, écoute, les professeurs ont dit que je devrais continuer les études pour devenir moniteur de sport, professeur de sport, parce que j'étais bon sportif. Mais elle a dit, mais c'est pas possible. On n'a pas un sou, on peut pas continuer les études parce qu'on n'a pas les moyens. Et bien, à partir de 14 ans, j'ai commencé à travailler.
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0: Entendre le son des vagues lorsqu'elles s'agrippent à la terre ferme. 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Rechercher la lumière, un jour peut-être trouver la clarté. En nous le bout du monde, faire de son cœur une île à peupler. Ouvrir de grands yeux clairs au bord d'immenses lacs émeraudes. Se laisser émouvoir tôt le matin quand pousse l'aube. Aux premières heures du jour, tout est possible si l'on veut. Reprendre dès le début, redéfinir la règle du jeu. Briser les chaînes, fissurer la dalle. Inventer la lune, que tout cela voit. Devenir vent de nuit, pousser la voile. Et s'enfuir vers des rives là-bas.
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1: 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Paroles de nos aînés. Une petite pensée sur les jeux dangereux pendant la guerre, le dépôt d'essence et l'allumette.
2: Un jour, on s'est promené, puis on a vu un dépôt d'essence. Et comme c'était l'été, l'herbe était toute jaune, déjà elle était presque farnie, quoi. Et puis qu'est-ce qu'on a fait? On a allumé une allumette et on a commencé à brûler. Et le vent, il poussait tout le feu vers le dépôt d'essence. On s'est sauvé d'un seul coup, boum, ça faisait un bruit. On a fait sauter hein, peut-être combien qu'il y avait, plein de tonneaux d'essence dedans. Hein. Mais on a eu peur, et puis on n'a dit à personne, même pas à nos parents, parce que si jamais ça se répéterait, on serait mis dans un camp de concentration. Voilà, c'est pour ça que maintenant ça m'est revenu pas bien longtemps, parce que on entend souvent la radio, et puis dans les journaux, et puis tout ça, les anciens maquisards, et puis tout ça. Mais nous aussi, on jouait au maquisard. C'était plutôt un jeu, quoi, mais c'était dangereux quand même.
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2: Bienvenue dans Guest, l'émission qui vous invite chaque semaine à écouter le parcours de personnes qui participent à leur manière à l'univers geek au sein de l'Est de la France. La semaine dernière, je vous avais donné rendez-vous avec l'association Hack & Craft qui s'est entre autres donné le projet fou de recréer Strasbourg dans Minecraft. Pour ce nouvel épisode, un objectif moins gargantuesque, mais néanmoins tout aussi passionnant, promouvoir la culture geek en Alsace. Un projet auquel se livre depuis maintenant plusieurs années l'association Gamers Voice. Pour ce 7e épisode de Guest, j'ai ainsi eu la chance de pouvoir rencontrer Lionel, le président de cette association, qui va nous parler aussi bien de son propre parcours personnel que des différents projets soutenus par Gamers Voice.
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4: Alors, je suis Lionel, je suis alsacien et membre d'une association qui s'appelle Gamers Voice. J'ai commencé mes études dans le domaine de la comptabilité. J'ai fait des études, licence, master de comptabilité. J'ai travaillé en tant que comptable dans mes premières années. Et au bout d'un moment, j'ai fait ce qu'on appelle un burn-out, qui était lié en fait au manque de connexion humaine, ce qui m'a ensuite poussé à me reconvertir dans le monde du commercial, puisque je me suis rendu compte que ce qui m'intéressait, c'était d'être au contact avec les humains et de pouvoir travailler avec eux, pouvoir rencontrer des personnes, pouvoir apprendre des choses, découvrir des entreprises, des projets. Et sinon, je suis membre d'une association qui s'appelle Gamers Voice, une association qui est basée à Molsheim en Alsace. Alors, Gamers Voice, c'est une association de culture geek basée à Molsheim en Alsace. Elle existe depuis 2013 et son objectif, tout simplement, c'est de partager la culture geek en Alsace. Alors, la culture geek, du point de vue de l'association, ça va englober tout simplement les jeux vidéo, le rétro gaming, les consoles next-gen. Ça va toucher aussi les jeux de société, le jeu de rôle, le cosplay, la culture pop. On va dire que pour nous, un peu le côté geek, c'est un petit peu cette culture, je vais pas dire underground, mais cette culture hors école. Donc c'est les choses qui sont liées aux activités ludiques, à des activités créatrices, à travers en fait donc les médias comme les consoles et les outils de jeu. C'est une association qui a été créée le 9 mars 2013. C'est quatre potes de Molsheim qui se sont retrouvés dans un bar. Et donc, ils sont arrivés en se disant « Tiens, si on crée une convention de culture geek. » Et donc, c'est comme ça tout simplement que l'association elle est née. C'est pour pouvoir porter et mettre en place la première convention jeux vidéo qui a eu lieu à Molsheim en 2013. Donc qui s'appelle la GeeksCon. En 2022, on fêtera justement la 10e édition de cet événement et pour pouvoir rapidement s'adapter un petit peu au contenu et aux évolutions justement de ce qui a été proposé lors de cet événement. Le nom il a changé, donc il est passé de Molsheim Games Night à Molsheim Games Festival et aujourd'hui ça s'appelle la GeeksCon et donc en 2022 on sera à la GeeksCon 10. Alors moi personnellement, j'ai participé pour la première fois à l'événement, c'était en 2014. Donc à l'époque, en fait, je suis dans une autre association, justement, qui est une association de jeux de rôle qui s'appelle les Forges Mondes, qui était partenaire de cet événement depuis 2013. Et en 2018, tout simplement, il y a eu l'Assemblée Générale de l'association, donc en mars 2018, et je me suis proposé pour le poste de président. J'ai été élu président et donc on a continué, continuer l'association, sachant que les membres historiques, on va dire, de l'association, ben depuis 2018-2019, ne sont plus là. C'est vrai qu'on a réussi à faire un renouvellement des membres. On a des personnes qui nous ont rejoints, il y a des personnes qui étaient présentes les années d'avant, qui se sont plus investies aussi, donc ça nous a permis quand même de bien relancer l'association. Et donc voilà, aujourd'hui on est en 2021 et effectivement on a une équipe qui se renouvelle quasiment chaque année avec des nouvelles personnes qui nous rejoignent, et ça c'est vraiment cool.

On a des activités, on va dire, gratuites, hein, qui nous servent principalement à nous faire connaître. Donc là, on intervient, si je prends les exemples les plus récents, bah, on intervient chez le Bistrot du Barbu, 5 rue des Remparts, 67120 Molsheim. Et on fait par exemple du jeu de rôle, on fait des animations loup-garou. On intervient aussi au Meltdown, 10 rue de la Glacière, 67000 Strasbourg, chez qui on fait des animations, jeux de rôle, des animations, jeux de cartes à collectionner, donc Pokémon, compagnie, quoi. On fait aussi des interventions rétro gaming. Là, on intervient au SA de Mudig, donc le service jeunesse de Mudig, le service jeunesse de Molsheim. Et après, on peut intervenir aussi sur des activités de rétro gaming dans d'autres lieux de ce type. Donc ça, c'est un petit peu effectivement les animations qu'on fait de manière gratuite, hein, puisque c'est surtout pour se faire connaître. Et après, on a une animation qui s'appelle la Game X, qui sont des soirées conférences dans lesquelles on a 3 ou 4 personnes, voilà, qui interviennent et qui, pendant 15-20 minutes, vont présenter un petit peu leur parcours dans le domaine du jeu vidéo, qu'est-ce qu'ils font, qui vont essayer un petit peu de parler des compétences qu'ils ont pu développer dans le domaine du jeu vidéo. Donc ça, c'est un événement aussi qui est totalement gratuit, que ce soit pour les personnes qui interviennent, pour le public. Ce sont des événements de mise en valeur, de découverte. Il faut savoir qu'avant le confinement, on faisait déjà ce type de conférences, qu'on appelait tout simplement des conférences, et on présentait des métiers de jeux vidéo. On a eu l'occasion de faire des tables rondes, etc. C'est quelque chose qu'on a toujours fait. On a aussi des interventions de type prévention dans le domaine du jeu vidéo. Donc là, ce sont des ateliers pour les enfants et les parents, pour discuter justement autour du monde du jeu vidéo, des dangers des jeux vidéo, des compétences aussi qu'on peut développer à travers le jeu vidéo, des bons jeux vidéo peut-être à utiliser pour les enfants. Donc voilà, tout ça, c'est des choses qu'on fait de manière gratuite. C'est pour se faire connaître, pour avoir ce côté aussi promotion du jeu vidéo, de la culture geek. Donc voilà, c'est des outils de com, hein. Avant 2019, on avait commencé aussi une activité qui était simplement le jeu vidéo dans les cinémas. Donc on a eu l'occasion de faire quelques essais. Malheureusement, le confinement fait qu'on n'a pas pu continuer. Mais ça, c'est une activité qu'on aimerait reprendre, qui serait potentiellement une activité où, là, on aimerait bien faire des tournois. Donc ce serait une activité où les participants paieraient simplement leur place pour participer à un tournoi, mais il y aurait des cadeaux à gagner. Et après, à côté de ça, on a effectivement des activités qui vont être des activités payantes, puisqu'on intervient, on peut intervenir sur des festivals, on peut intervenir pour d'autres associations sur des événements, et là tout simplement, bah, on intervient, on vient avec nos consoles et autres, et on fait une animation de type, ça peut être de la Family Zone, ça peut être des tournois, ça peut être du Mario Kart, du Super Smash, etc. Donc on peut faire des tournois là-dessus. On a la fresque Mario. Donc la fresque Mario, en fait, c'est pas on vient dessiner une fresque ou je ne sais pas quoi, hein. C'est simplement une fresque. Donc en fait, c'est à peu près 7-8 panneaux qui sont au format A2 et qui retracent l'histoire de Mario. Donc ça vous explique de 1981, quand il est apparu dans Donkey Kong, à Super Mario Bros, à Mario Odyssey, etc. Donc on a c'est une fresque physique, hein, qu'on installe, et on a les jeux qui vont avec. Donc c'est-à-dire, on a une NES avec Mario Bros, on ramène la GameCube, on ramène la Wii, on a une Switch, etc. Donc voilà, les gens peuvent jouer sur les différents jeux, justement, Mario. C'est ça, la fresque Mario, hein.

une association, ça peut être immortel, puisque il y a quand même des associations qui ont plus de 100 ans, plus de 150 ans qui existent. Je ne sais pas si Gamers Voice réussira à avoir 100 ans. En tout cas, les gens qui sont dans l'association, malheureusement, ne peuvent pas y être éternellement. Donc moi, je suis très, très intéressé par le renouvellement des personnes et pour pouvoir développer l'association avec des forces vives. Comme vous avez pu le voir, c'est vrai qu'on intervient aussi en dehors de notre zone principale, puisque nous, on est à Molsheim, mais c'est vrai qu'on intervient vraiment principalement dans le Bas-Rhin, mais aussi en Alsace, voire même en dehors, hein, puisqu'on a déjà fait des interventions en dehors. Et c'est vrai que s'il y a des personnes qui sont sur Strasbourg et qui veulent nous aider à faire des choses sur Strasbourg, ou si vous êtes sur Obernai, sur Molsheim ou autre, n'hésitez pas, hein, vraiment, voilà. Le futur de l'association, c'est qu'il y ait des personnes, que les activités elles continuent, et que dans 5 ou dans 10 ans, il y ait des personnes qui aient repris l'association et qui proposent des choses. Voilà.

C'était Guest. Merci beaucoup à Lionel de m'avoir accordé de son temps. Pour la semaine prochaine, un épisode qui ravira probablement les nostalgiques des débuts de la série, puisque je me ferai en effet le plaisir d'aller à la rencontre d'une boutique geek. À la semaine prochaine, prenez soin de vous.

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1: Le nombre de personnes vivant avec le VIH.
0: Bonjour Nicolas.
2: Bonjour Gladys.
0: Alors on va commencer par un petit point de vocabulaire aujourd'hui. De quoi est-ce qu'on parle quand on parle de VIH, de SIDA? Est-ce que ces deux termes sont équivalents? Qu'est-ce qu'on désigne ces termes-là?
2: Non, alors la distinction entre les deux termes est importante. Le virus de l'immunodéficience humaine, donc le VIH, est un rétrovirus qui s'attaque aux cellules du système immunitaire et qui les détruit ou les rend inefficaces. Au premier stade de l'infection, la personne ne présente pas de symptômes. L'infection entraîne un affaiblissement immunitaire et accrue aux infections opportunistes. Le SIDA, pour syndrome d'immunodéficience acquise, correspond alors au dernier stade de l'infection à VIH. Il peut être 15 ans.
0: Alors aujourd'hui, en 2015, quel est l'état des lieux précis de la propagation du VIH ?
2: Globalement, les résultats sont plutôt positifs et encourageants. Avec l'objectif du millénaire pour le développement numéro 6, les Nations Unies s'étaient fixé l'objectif du VIH d'ici 2015. Or, les derniers chiffres annoncés font état de réels progrès. Au plan mondial, les nouvelles infections au VIH ont ainsi chuté de 20% entre 2000 et 2013, soit de 3,5 à 2,1 millions de cas.
0: Des bons résultats qui sont encourageants, mais il reste cependant des grandes disparités entre les différentes régions du monde. On pense par exemple à l'Afrique où il y a encore beaucoup à faire.
2: L'Afrique est effectivement la région du monde la plus touchée, mais pour autant c'est là que l'on constate la propagation du VIH. Même si tous les pays africains ne peuvent évidemment pas se féliciter des mêmes avancées, les progrès réalisés sont colossaux. En Afrique australe, on constate ainsi une diminution de 30% du nombre de personnes nouvellement infectées, alors que dans le même temps, la propagation du VIH a pu continuer à progresser légèrement.
0: Alors les progrès sont encourageants, même s'il faut préciser que le sida est une maladie dont on ne peut pas guérir. Alors à entendre ces chiffres encourageants sur la propagation, on peut donc en conclure que le nombre d'atteintes du sida dans le monde a baissé.
2: Pas tout à fait, on est confronté à un certain paradoxe en fait. S'il est vrai que la propagation du VIH diminue depuis quelques années, il continue quant à lui de progresser. Au plan mondial, on estime ainsi que 35 millions de personnes avec le VIH en 2013. Cette augmentation, elle est à certains égards positive, car elle s'explique en grande partie par le fait qu'il y a un meilleur dépistage. Davantage de personnes vivent plus longtemps avec la plus grande disponibilité du traitement antirétroviral.
0: Il y a donc de moins en moins de décès qui sont liés au sida.
2: Les décès dus au sida ont effectivement montré une tendance à la baisse, avec environ 1,5 million de décès dus au sida. Cela représente une diminution de 35% depuis le pic de 2,4 millions de décès enregistrés en 2005. C'est valable pour toutes les classes d'âge. Les décès dus au sida n'ont ainsi pas diminué chez les adolescents de 10 à 19 ans. Cela peut être dû au manque d'accès au dépistage et au traitement pour cette population.
0: Alors sur ce sujet, la bonne nouvelle, c'est que la propagation du sida a nettement baissé. Les personnes sont nouvellement atteintes, mais les malades du sida sont toujours nombreux et aucun traitement ne permet de guérir de cette maladie. Vous pouvez retrouver cette chronique en podcast sur le site internet www.radioarc-en-ciel.com, également sur le blog, tout un tas d'informations complémentaires pour arriver. Merci. C'était Idées reçues sur l'aide au développement avec Nicolas Fouquet.

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1: Bonjour à tous, à la une de l'actualité, Patrick Bruel remis en liberté sous contrôle judiciaire après sa mise en examen pour viol, tentative de viol, agression sexuelle et harcèlement sexuel. Le chanteur de 67 ans échappe à la détention provisoire demandée par le parquet de Nanterre. Il est mis en examen dans 4 dossiers et témoin assisté dans 4 autres. Patrick Bruel conteste l'ensemble des accusations. Yannick Barella, frère du principal suspect dans la mort de Liana, mis en examen pour viol sur mineur et viol sur conjoint, annonce du procureur d'Agen hier. Deux anciennes compagnes l'accusent de viols conjugaux commis entre 2007 et 2018. Placé sous contrôle judiciaire, il a été laissé libre par le juge des libertés, une décision contestée par le parquet. Il a fait appel. Le soulagement des avocats après le retrait de la réforme de la justice portée par Gérald Darmanin. Le ministre renonce finalement aux plaidés coupables criminels après le rejet de son texte en commission à l'Assemblée. Le dispositif devait permettre à certains accusés de bénéficier d'une peine allégée pour accélérer les procédures. Le bac français pour les premières, c'est ce matin. Un moment de stress pour les 530 000 élèves de première générale et technologique qui passent l'examen. Ils ont au choix soit la dissertation ou soit le commentaire composé. Aérine sait déjà ce qu'elle va prendre.
2: J'apprends énormément le bac de français car j'ai décidé de prendre commentaire composé. Et je me dis que si j'arrive pas à comprendre le texte, ça va être très compliqué pour moi d'y arriver. Il était hors de question pour moi de prendre dissertation car j'en avais jamais fait et que ça me tentait pas du tout. Je me suis préparée avec ce qu'on a fait en classe, quelques fiches de révision que je trouve énormément sur les réseaux et qui m'aident beaucoup. Et en priorité, j'ai révisé les champs lexicaux et les figures de style, parce que les figures de style, j'ai énormément de mal à les retenir. Et du coup, voilà.
1: Des propos recueillis par Mylène Debac. À l'étranger, les États-Unis ont mené de nouvelles frappes sur l'Iran hier soir. Washington parle d'action défensive. Plusieurs explosions ont été signalées près du détroit d'Ormuz, point de passage stratégique du pétrole. Donald Trump assure vouloir poursuivre les attaques contre Téhéran. On passe au football et c'est parti pour la Coupe du Monde. La compétition commence ce soir aux États-Unis, au Canada et au Mexique. Le match d'ouverture, c'est Mexique-Afrique du Sud à partir de 21h. De son côté, la France jouera mardi prochain contre le Sénégal. Les Bleus sont arrivés hier à Boston, leur camp de base. Sur place, ils ont été accueillis par près de 200 supporters. Voilà pour l'essentiel de l'actualité. Belle journée à tous. 90.7.

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1: Ils font partie de la sphère publique, vous les connaissez tous. Elles sont acteurs, chanteurs, danseurs, sportifs. Leurs noms sont connus dans le monde entier et leur carrière nous font forcément rêver. Pourtant, j'ai décidé de vous faire découvrir un aspect méconnu de leur vie privée et non des moindres, puisqu'il s'agit de leur vie spirituelle. Show business et foi ne vont pas de pair. Eh bien, je vais justement essayer de déconstruire cette idée reçue. Et aujourd'hui, je vais vous parler du judoka français Teddy Riner. Et commençons de suite par une petite rétrospective de sa carrière sportive. Teddy Riner naît le 7 avril 1989 à Pointe-à-Pitre, en Guadeloupe. Il déménage à Paris à l'âge de 5 ans et c'est dans la ville Lumière qu'il découvre pour la première fois le judo. Mais c'est à l'âge de 13 ans qu'il décide de se consacrer pleinement à cette discipline sportive. Il attire rapidement l'attention de par son potentiel et surtout son physique lors des championnats de France cadets. Il participe donc pour la première fois en 2005 à un championnat international dans le cadre des championnats d'Europe à Zagreb et il obtient alors une médaille de bronze. Et c'est en Serbie qu'il marque que le coup puisqu'il devient le premier judoka français sacré champion d'Europe parmi les poids lourds depuis l'ère David Douillet en 1994. Et par la même occasion, il devient à 18 ans le plus jeune champion d'Europe de l'histoire dans la catégorie poids lourd. En 2007, il entre véritablement dans la cour des grands puisqu'il dispute les championnats du monde à Rio de Janeiro et malgré un parcours parsemé d'embûches, il parvient à décrocher le Saint Graal, à savoir le titre de champion du monde, faisant de lui le plus jeune médaillé d'or masculin de l'histoire. Cette victoire haut la main lui garantit donc une qualification pour les Jeux Olympiques de Pékin en 2008. Premier échec sportif à relativiser bien évidemment pour lui car il obtient seulement la médaille de bronze à cause d'une performance au combat qu'il juge décevante. Pour autant, cela ne l'empêche pas de retomber sur ses pieds. Deux ans plus tard, le colosse des Antilles remporte son quatrième titre mondial à Tokyo face à l'allemand Andreas Tölzer. Il égale ainsi le palmarès du japonais Chūzō Fujii ou encore de son compatriote David Douillet. Doté d'un palmarès impressionnant à peine 21 an, la suite de sa carrière démontre une nouvelle fois que rien n'arrête Teddy Riner. En témoignent les Jeux Olympiques de Londres qui ont lieu en 2012, il gagne la finale et obtient ainsi sa première médaille d'or olympique. L'aboutissement d'un parcours exemplaire faisant presque oublier les quelques défaites qu'il a subies. Enfin, les Jeux Olympiques de Rio lui permet d'obtenir sans trop de difficultés son deuxième titre olympique face au judoka nippon Arasawa. Il étend par conséquent sa série d'invincibilité à 98 combats internationaux gagnés successivement depuis sa dernière défaite en septembre 2010. Record absolument dantesque pour un judoka toute nationalité confondue. En tout cas, une chose est sûre, Teddy Riner a marqué l'histoire du judo et on se demande si un jour un rival pourra faire tomber les records établis par l'athlète à la morphologie imposante. Mais il y a une chose dont je suis certain, c'est que Teddy Riner et la foi, ça fait un. Je vous ai peut-être surpris en disant ça, mais oui, notre judoka favori est croyant et chrétien pour être plus précis. La première fois qu'il a osé parler de sa foi, c'était dans l'émission Click présentée par Mouloud Achour. Il en parle ainsi sans détour et ce qui nous permet d'en apprendre plus sur son enfance. Il avoue avoir été élevé dans une famille catholique et la prière rythmait son quotidien, que ce soit à la maison ou à l'école. Bon, écoutez, autant laisser l'intéressé vous en parler directement.
2: Chrétien, j'étais enfant de cœur, moi en plus.
3: C'est vrai?
2: Ouais.
3: Raconte-moi cette époque. Je mets les points de l'attention.
2: Ouais, j'étais très tôt. Moi, de toute façon, nous à la maison, c'était on mangeait et à la fin de quand on avait fait les devoirs et on s'était brossé les dents, c'était tout le monde au chevet du lit de papa et maman et on faisait la prière. Le matin à l'école, de la maison à l'école, on récitait le Notre Père. Alors, ensuite, dès qu'on avait fini, je sais pas, je comptais pas, hein, on enchaînait avec le Je vous salue Marie. Et ensuite, le dimanche, on faisait la messe, mon frère et moi, on était enfants de cœur. On a fait notre première communion, notre confirmation, notre profession de foi, on a fait la totale. Non, dans une famille très catholique, on faisait le carême, on a toujours fêté les fêtes comme il se devait. On a toujours jeûné quand on devait faire le jeûne. et prier quand on devait prier.
1: D'ailleurs, sa foi a jalonné l'intégralité de sa carrière sportive. Il s'entretient régulièrement avec Dieu et lui demande de l'aide pour affronter les moments difficiles. Dans un milieu où la pression est constante, sa foi lui permet de garder la tête froide. Il confesse également que sa foi en Dieu a influé sur son caractère. La générosité, l'entraide sont des valeurs qui lui tiennent à cœur. Lui qui est parrain, par exemple, d'Imagine, l'Institut des maladies génétiques depuis juillet 2012. Allez, une star une fois, c'est fini pour aujourd'hui. On se retrouve la semaine prochaine pour un nouveau numéro. Ciao tout le monde.

0: Bonjour à tous, à la une de l'actualité, Patrick Bruel remis en liberté sous contrôle judiciaire après sa mise en examen pour viol, tentative de viol, agression sexuelle et harcèlement sexuel. Le chanteur de 67 ans échappe à la détention provisoire demandée par le parquet de Nanterre. Il est mis en examen dans 4 dossiers et témoin assisté dans 4 autres. Patrick Bruel conteste l'ensemble des accusations. Yannick Barella, frère du principal suspect dans la mort de Liana, mis en examen pour viol sur mineur et viol sur conjoint, annonce du procureur d'Agen hier. Deux anciennes compagnes l'accusent de viols conjugaux commis entre 2007 et 2018. Placé sous contrôle judiciaire, il a été laissé libre par le juge des libertés, une décision contestée par le parquet. Il a fait appel. Le soulagement des avocats après le retrait de la réforme de la justice portée par Gérald Darmanin. Le ministre renonce finalement au plaidé coupable criminel après le rejet de son texte en commission à l'Assemblée. Le dispositif devait permettre à certains accusés de bénéficier d'une peine allégée pour accélérer les procédures. Le bac français pour les premières, c'est ce matin, un moment de stress pour les 530 000 élèves de première générale et technologique qui passent l'examen. Ils ont au choix soit la dissertation ou soit le commentaire composé. Aérine sait déjà ce qu'elle va prendre.
1: J'apprends énormément le bac de français car j'ai décidé de prendre commentaire composé et je me dis que si j'arrive pas à comprendre le texte, ça va être très compliqué pour moi d'y arriver. Il était hors de question pour moi de prendre dissertation car j'en avais jamais fait. Et que ça me tentait pas du tout. Je me suis préparée avec ce qu'on a fait en classe, quelques fiches de révision que je trouve énormément sur les réseaux et qui m'aident beaucoup. Et en priorité, j'ai révisé les champs lexicaux et les figures de style, parce que les figures de style, j'ai énormément de mal à les retenir. Et du coup, voilà.
0: Des propos recueillis par Mylène Debac. À l'étranger, les États-Unis ont mené de nouvelles frappes sur l'Iran hier soir. Washington parle d'action défensive. Plusieurs explosions ont été signalées près du détroit d'Ormuz, point de passage stratégique du pétrole. Donald Trump assure vouloir poursuivre les attaques contre Téhéran. On passe au football et c'est parti pour la Coupe du Monde. La compétition commence ce soir aux États-Unis, au Canada et au Mexique. Le match d'ouverture, c'est Mexique-Afrique du Sud à partir de 21h. De son côté, la France jouera mardi prochain contre le Sénégal. Les Bleus sont arrivés hier à Boston, leur camp de base. Sur place, ils ont été accueillis par près de 200 supporters. Voilà pour l'essentiel de l'actualité. Belle journée à tous.
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2: Aujourd'hui, dans ma chanson coup de cœur, j'avais envie de vous faire découvrir un groupe local. Ils sont alsaciens et ont déjà fait quasiment le tour du monde pour jouer leur concert. C'est rock, c'est Last Train, c'est Cold Fever et c'est tout de suite dans ma chanson coup de cœur.

0: C'était Cold Fever, Last Train, dans ma chanson coup de cœur. J'espère que vous aussi, vous avez aimé ce groupe et ce style. Vous pouvez écouter cette chanson sur l'album Wuthering, sorti en 2017.
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1: Avec Mathieu Buche, directeur de l'Action chrétienne en Orient, le mot imposé est aujourd'hui sens.
2: J'ai eu une vocation assez jeune pour devenir pasteur quand j'étais lycéen, autour de mes 15 ans, comme ça, sans trop savoir qu'est-ce que ça allait amener. Alors quand on est adolescent, une vocation qui se découvre, c'est très enrichissant, épanouissant. Après on fait des études, après on fait des expériences. Et fréquemment on se demande, mais qu'est-ce qui fait sens? Est-ce que mon sens se renouvelle, le sens de ma vocation, de mon ministère de pasteur? On rencontre beaucoup de difficultés, il y a moins de monde au culte, les églises chez nous, sécularisées, etc. Voilà. Et finalement, en venant à l'Action chrétienne en Orient, il y a 3 ans, quelque part, ça m'a redonné du sens aussi dans ma vocation. Il y a cette ouverture vers d'autres églises qui ont aussi d'autres difficultés et qui pourtant m'apportent beaucoup aussi par leur témoignage, leur engagement, l'expression de leur espérance, leur ténacité. Ça me nourrit, ça me redonne aussi du sens à moi dans mon travail. Je sais pourquoi je travaille. Je sais qu'il y a des personnes là-bas qui comptent sur nous, qu'il faut témoigner ici, récolter des fonds, partager des temps de prière, des temps d'information. Pour moi, ça fait sens. Sens aussi d'une histoire, puisqu'on est dans les 100 ans de l'Action chrétienne en Orient, d'avoir retracé l'évolution de notre association sur 100 ans. On a vu que ça avait beaucoup de sens et ça vous aide aussi, voilà, tous les jours, quoi.
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1: Bonjour à tous, à la une de l'actualité, Patrick Bruel remis en liberté sous contrôle judiciaire après sa mise en examen pour viol, tentative de viol, agression sexuelle et harcèlement sexuel. Le chanteur de 67 ans échappe à la détention provisoire demandée par le parquet de Nanterre. Il est mis en examen dans 4 dossiers et témoin assisté dans 4 autres. Patrick Bruel conteste l'ensemble des accusations. Yannick Barella, frère du principal suspect dans la mort de Liana, mis en examen pour viol sur mineur et viol sur conjoint, annonce du procureur d'Agen hier. Deux anciennes compagnes l'accusent de viols conjugaux commis entre 2007 et 2018. Placé sous contrôle judiciaire, il a été laissé libre par le juge des libertés, une décision contestée par le parquet. Il a fait appel. Le soulagement des avocats après le retrait de la réforme de la justice portée par Gérald Darmanin. Le ministre renonce finalement au plaidé coupable criminel après le rejet de son texte en commission à l'Assemblée. Le dispositif devait permettre à certains accusés de bénéficier d'une peine allégée pour accélérer les procédures. Le bac français pour les premières, c'est ce matin, un moment de stress pour les 530 000 élèves de première générale et technologique qui passent l'examen. Ils ont au choix soit la dissertation ou soit le commentaire composé. Aérine sait déjà ce qu'elle va prendre.
2: J'apprends énormément le bac de français car j'ai décidé de prendre commentaire composé et je me dis que si j'arrive pas à comprendre le texte, ça va être très compliqué pour moi d'y arriver. Il était hors de question pour moi de prendre dissertation car j'en avais jamais fait. Et que ça me tentait pas du tout. Je me suis préparée avec ce qu'on a fait en classe, quelques fiches de révision que je trouve énormément sur les réseaux et qui m'aident beaucoup. Et en priorité, j'ai révisé les champs lexicaux et les figures de style, parce que les figures de style, j'ai énormément de mal à les retenir. Et du coup, voilà.
1: Des propos recueillis par Mylène Debac. À l'étranger, les États-Unis ont mené de nouvelles frappes sur l'Iran hier soir. Washington parle d'action défensive. Plusieurs explosions ont été signalées près du détroit d'Ormuz, point de passage stratégique du pétrole. Donald Trump assure vouloir poursuivre les attaques contre Téhéran. On passe au football et c'est parti pour la Coupe du Monde. La compétition commence ce soir aux États-Unis, au Canada et au Mexique. Le match d'ouverture, c'est Mexique-Afrique du Sud à partir de 21h. De son côté, la France jouera mardi prochain contre le Sénégal. Les Bleus sont arrivés hier à Boston, leur camp de base. Sur place, ils ont été accueillis par près de 200 supporters. Voilà pour l'essentiel de l'actualité. Belle journée à tous.

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1: C'était avenue des Vosges, à Strasbourg. Alors tous les matins, il fallait prendre le train avant 7 heures. Et le soir, il était 8 heures moins le quart quand je rentrais. Parce qu'on avait. Maintenant, on a des trains toutes les heures. Hein. Mais là, à l'époque, il y en avait un le matin de bonne heure à 6 heures, après 7 heures. Et puis, il y en avait plus à 1 heure de l'après-midi. Et puis, le soir, c'est tout. Oui, et puis, c'était pas des TGV. Et parfois, en hiver, on n'avait pas de chauffage dans le train, il y avait toujours des problèmes.
2: Mais bon.
1: On jouait aux cartes, ensemble, avec des garçons, des filles. On jouait aux cartes dans le train, pendant le trajet, ouais, pour passer le temps.
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2: Bonjour à tous. À la une de l'actualité, Patrick Bruel remis en liberté sous contrôle judiciaire après sa mise en examen pour viol, tentative de viol, agression sexuelle et harcèlement sexuel. Le chanteur de 67 ans échappe à la détention provisoire demandée par le parquet de Nanterre. Il est mis en examen dans 4 dossiers et témoin assisté dans 4 autres. Patrick Bruel conteste l'ensemble des accusations. Yannick Barella, frère du principal suspect dans la mort de Liana, mis en examen pour viol sur mineur et viol sur conjoint, annonce du procureur d'Agen hier. Deux anciennes compagnes l'accusent de viols conjugaux commis entre 2007 et 2018. Placé sous contrôle judiciaire, il a été laissé libre par le juge des libertés, une décision contestée par le parquet, il a fait appel. Le soulagement des avocats après le retrait de la réforme de la justice portée par Gérald Darmanin. Le ministre renonce finalement au plaidé coupable criminel après le rejet de son texte en commission à l'Assemblée. Le dispositif devait permettre à certains accusés de bénéficier d'une peine allégée pour accélérer les procédures. Le bac français pour les premières, c'est ce matin. Un moment de stress pour les 530 000 élèves de première générale et technologique qui passent l'examen. Ils ont au choix soit la dissertation ou soit le commentaire composé. Aérine sait déjà ce qu'elle va prendre.
3: J'apprends énormément le bac de français car j'ai décidé de prendre commentaire composé. Et je me dis que si j'arrive pas à comprendre le texte, ça va être très compliqué pour moi d'y arriver. Il était hors de question pour moi de prendre dissertation car j'en avais jamais fait et que ça me tentait pas du tout. Je me suis préparée avec ce qu'on a fait en classe, quelques fiches de révision que je trouve énormément sur les réseaux et qui m'aident beaucoup. Et en priorité, j'ai révisé les champs lexicaux et les figures de style, parce que les figures de style, j'ai énormément de mal à les retenir. Et du coup, voilà.
2: Des propos recueillis par Mylène Debac. À l'étranger, les États-Unis ont mené de nouvelles frappes sur l'Iran hier soir. Washington parle d'action défensive. Plusieurs explosions ont été signalées près du détroit d'Ormuz, point de passage stratégique du pétrole. Donald Trump assure vouloir poursuivre les attaques contre Téhéran. On passe au football et c'est parti pour la Coupe du Monde. La compétition commence ce soir aux États-Unis, au Canada et au Mexique. Le match d'ouverture, c'est Mexique-Afrique du Sud à partir de 21h. De son côté, la France jouera mardi prochain contre le Sénégal. Les Bleus sont arrivés hier à Boston, leur camp de base. Sur place, ils ont été accueillis par près de 200 supporters. Voilà pour l'essentiel de l'actualité. Belle journée à tous.
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5: Pendant la guerre, on était séparés, on était cachés. Hein. Les Allemands nous ont pas trouvés. On était 4 garçons et 2 filles. Ma sœur a tout fait pour que les frères et sœurs en puissent se retrouver par la suite. Et grâce à elle, on pouvait se retrouver une fois par an. Et ce que je faisais tous les ans, j'allais chez ma sœur à Perpignan en vacances. Alors elle me dit, tu sais, pour que je te dise quelque chose, ma petite Monique, je suis ta marraine. Elle m'a dit, t'étais à l'orphelinat à Perpignan. Alors j'ai dit oui. Elle fait, comment ça se fait qu'on t'a baptisé catholique? J'ai dit, mais écoute, moi j'en peux rien. Moi j'ai dit, moi j'étais petite fille, j'avais 6 ans. Hein. Elle me dit, mais pourquoi t'es catholique et nous on est protestants? Et le reste de ma famille est protestante. Alors j'ai dit oui, mais les sœurs ne voulaient pas nous garder parce qu'on était protestants. C'est vrai que pendant la guerre, les protestants et les catholiques... Ça se faisait la guerre, hein.
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0: 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Une petite pensée sur le ravitaillement.
1: À Belfort, on était en zone interdite. Ben, je ne sais pas à quoi ça consistait. Nous, on était en zone interdite, mais on ne savait pas ce que ça voulait dire. Alors, on était jusqu'à Chalindré. On pouvait passer à condition de payer 20 euros aux Allemands. Et alors, on passait en fraude. On s'en foutait pas mal. Mais vous savez, pendant la guerre, c'est pas les sous qui nous... On avait les salaires arrivés. Et alors, donc, pendant la guerre, c'était une question de ravitaillement, c'était une question de bouffe. Hein. On n'avait rien à manger. Et alors, nous, on était à Colombey. On était toujours trafiqués entre Colombey et puis Belfort. Et on était ravitaillés par Colombey. Là, à Colombey, on ramenait... les gens de Belfort allaient aux pommes de terre dans la Haute-Saône. Mais nous, on ramenait les pommes de terre de Colombey.
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0: Bonjour à tous. À la une de l'actualité, les obsèques de Liana sont prévues demain après-midi à Fleurance dans la plus stricte intimité à la demande de sa famille. La collégienne de 11 ans a été retrouvée morte dans le Gers la semaine dernière. Près de 6000 personnes avaient participé à une marche blanche en son hommage. Yannick Barella, frère du principal suspect dans la mort de Liana, mis en examen pour viol sur mineur et viol sur conjoint, annonce du procureur d'Agen hier. Deux anciennes compagnes l'accusent de viols conjugaux commis entre 2007 et 2018. Placé sous contrôle judiciaire, il a été laissé libre par le juge des libertés, une décision contestée par le parquet. Il a fait appel. Patrick Bruel, remis en liberté sous contrôle judiciaire après sa mise en examen pour viol, tentative de viol, agression sexuelle et harcèlement sexuel. Le chanteur de 67 ans échappe à la détention provisoire demandée par le parquet de Nanterre. Il est mis en examen dans 4 dossiers et témoin assisté dans 4 autres. Patrick Bruel conteste l'ensemble des accusations. Le soulagement des avocats après le retrait de la réforme de la justice portée par Gérald Darmanin. Le ministre renonce finalement au plaidé coupable criminel après le rejet de son texte en commission à l'Assemblée. Le dispositif devait permettre à certains accusés de bénéficier d'une peine allégée pour accélérer les procédures. La guerre au Moyen-Orient s'est accélérée ces dernières heures. L'Iran vise des bases américaines au Koweït et à Bahreïn et promet de refermer le détroit d'Ormuz. Washington a aussi mené de nouvelles frappes contre l'Iran. Donald Trump a accusé Téhéran de le mener en bateau concernant un éventuel accord de cessez-le-feu. On passe au sport avec du football. C'est le lancement de la Coupe du Monde ce soir au Mexique, aux États-Unis et au Canada. Cette année, tout est plus grand, Julie Piret.
1: Oui, 48 équipes, 104 matchs programmés jusqu'au 19 juillet. Au total, 1248 joueurs participeront à cette édition record. Autre fait marquant, 3 légendes vont notamment disputer une 6e Coupe du Monde. C'est une première dans l'histoire. Lionel Messi, Cristiano Ronaldo et le gardien mexicain Guillermo Ochoa. Autre statistique impressionnante, Manchester City qui est le club le plus représenté du tournoi avec 19 joueurs sélectionnés en tout. Les championnats français, eux, envoient 88 joueurs au Mondial, soit le 3e total derrière l'Angleterre et l'Allemagne. L'équipe de France, en tout cas version Didier Deschamps, jouera son premier match mardi prochain, ce sera contre le Sénégal dès 21h.
0: Merci Julie. Voilà, les Bleus joueront mardi, match d'ouverture ce soir avec Mexique, Afrique du Sud à 21h. Belle journée à tous.
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2: Chaque jour, un brin de culture générale sur le monde digital. Aujourd'hui, dans Daily Binary, on va aborder une question que vous ne vous êtes sans doute jamais posée et dont l'info ne vous apportera pas grand-chose car c'est un raisonnement par l'absurde. En effet, on peut connaître avec exactitude le poids d'un kilo de farine, d'une voiture ou d'un bateau à moteur, mais peut-on connaître le poids d'Internet ?
3: Alors là, pas question de calculer le poids de tous les ordinateurs et les serveurs nécessaires au bon fonctionnement d'Internet, car on dépasserait facilement les milliers de tonnes. L'idée est plutôt de savoir combien pèsent les données qui transitent en permanence sur le trafic.
2: Eh bien, figurez-vous qu'un physicien du nom de Ushel Sayde s'est réellement penché sur la question. Et sa réponse va probablement vous surprendre.
3: Mais avant de vous donner la réponse, on va vous expliquer quelques pistes issues de sa réflexion. Les données qui transitent sur Internet, ce sont des impulsions électriques, de l'énergie en quelque sorte. Cette énergie se compose d'électrons, et les électrons, ça a un poids défini.
2: En trouvant le nombre d'électrons qui composent Internet, on trouve le poids d'Internet. Et il se trouve que Ushel Sayde a effectué ce travail pour nous. On vous épargne le calcul et on vous donne la réponse tout de suite. 50 grammes.
3: Eh oui. Internet ne pèserait que 50 grammes, le poids d'une grosse fraise.
2: C'était Daily Binary. Rendez-vous demain pour une nouvelle dose de culture générale
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0: Bonjour à tous, à la une de l'actualité, nouvelle nuit de bombardement au Moyen-Orient. Washington a mené de nouvelles frappes contre l'Iran. En riposte, l'Iran a visé des bases américaines au Koweït et à Bahreïn et promet de refermer le détroit d'Ormuz. Donald Trump accuse Téhéran de le mener en bateau concernant un éventuel accord de cessez-le-feu. En France, le prix du gaz va encore augmenter au 1er juillet, une hausse de 7,4% du prix repère. Les 6 millions de foyers ayant une offre indexée verront leur facture progresser d'environ 2,70 € par mois, en cause notamment la hausse des coûts d'approvisionnement liés aux tensions au Moyen-Orient. Patrick Bruel, remis en liberté sous contrôle judiciaire après sa mise en examen pour viol, tentative de viol, agression sexuelle et harcèlement sexuel. Le chanteur de 67 ans échappe à la détention provisoire demandée par le parquet de Nanterre. Il est mis en examen dans 4 dossiers et témoin assisté dans 4 autres. Patrick Bruel conteste l'ensemble des accusations. Le bac français pour les premières, c'est en ce moment. C'est un moment de stress pour les 530 000 élèves de première générale et technologique qui passent l'examen. Ils ont au choix soit la dissertation ou soit le commentaire composé. Aérine sait déjà ce qu'elle va prendre.
1: J'apprends énormément le bac de français car j'ai décidé de prendre commentaire composé. Et je me dis que si j'arrive pas à comprendre le texte, ça va être très compliqué pour moi d'y arriver. Il était hors de question pour moi de prendre dissertation car j'en avais jamais fait et que ça me tentait pas du tout. Je me suis préparée avec ce qu'on a fait en classe, quelques fiches de révision que je trouve énormément sur les réseaux et qui m'aident beaucoup. Et en priorité, j'ai révisé les champs lexicaux et les figures de style, parce que les figures de style, j'ai énormément de mal à les retenir. Et du coup, voilà.
0: Des propos recueillis par Myline Desbacs. Le français, donc, c'est en ce moment. Les maths, ce sera demain. Nouveauté cette année, pas de calculatrice, une épreuve en deux parties, un questionnaire à choix multiples de calcul et un ensemble de 2 à 3 exercices indépendants. Bonne chance à tous. En basket, les Spurs dos au mur après le match 4 des finales NBA. L'équipe du français Victor Wembanyama a été battu 107 à 106 par New York. Ils ont compté pourtant jusqu'à plus de 29 points d'avance lors de la rencontre. San Antonio est désormais mené 3-1 dans la série. En football, on connaît les affiches de la première journée de Ligue 1. Le Paris Saint-Germain champion recevra Rennes, Lens recevra Auxerre, Marseille, Strasbourg ou encore Nice, Lorient. Monaco ira au Havre et Lyon se déplacera à Toulouse. Les matchs auront lieu le week-end du 22 et 23 août prochain. Belle journée à tous.
2: 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Une petite pensée sur le voyage en couple.
3: Pas eu souvent l'occasion de voyager, mais disons que quand je me suis mariée, mon mari et moi, on allait souvent en Autriche. Et on y a été 3 fois. Ensuite, j'ai fait l'Espagne toute seule quand j'étais veuve. J'ai fait l'Italie. Et j'ai profité comme ça. Mais j'avais un mari qui était très nerveux et qui voulait manger à 6 heures le soir. Oula. Alors, dans les hôtels, tu peux pas manger à 6 heures. C'est pas possible. Alors, je disais à mon mari, écoute, on s'arrête dans une pâtisserie. Tu vas manger une pâtisserie, tu vas... J'ai faim. J'ai dit, mais écoute, faut attendre. Il pouvait pas attendre, alors il s'est énervé. J'avais beaucoup de mal à le calmer, mais on y arrivait quand même. Hein, mais j'avais un mari qui m'aimait énormément, qui a fait beaucoup pour moi. Mais c'était son seul défaut.
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0: Bonjour à tous, cette semaine dans le Point Lexico, on va parler panneau. On a tous eu un ami qui voulait nous faire une blague et naïfs que nous sommes tombés dans le panneau. Vous l'aurez compris, l'expression tomber dans le panneau signifie se faire avoir ou tomber dans un piège. Et sa signification n'est pas sans rapport avec son origine. Mais justement, d'où vient cette expression? Eh bien, même si aujourd'hui nos routes sont bordées de panneaux, il faut savoir qu'au XVIIe siècle, quand est née l'expression tomber dans le panneau, il ne s'agissait pas des mêmes panneaux, bien évidemment. En fait, au XVIIe siècle, un panneau était un filet qu'on tendait sur les chemins pour attraper les petits gibiers tels les renards et les lapins. De cette technique de chasse est née l'expression « tendre le panneau », ancêtre de la nôtre. Et aujourd'hui, en parlant de tomber dans le panneau, on a plutôt gardé l'aspect de se faire avoir en étant tombé dans le panneau, c'est-à-dire dans le piège, plutôt que l'aspect du chasseur, celui qui tend le panneau. On récapitule, l'expression « tomber dans le panneau » tire son origine au XVIIe siècle d'un outil utilisé par les chasseurs pour attraper des petits gibiers. Cet outil s'appelait un panneau, une sorte de fil étendu dans un chemin pour attraper les petits gibiers. On note qu'en Angleterre, on dit plutôt « tomber dans le piège » et en Espagne, « tomber dans le lasso ». Voilà, c'est tout pour aujourd'hui. Quant à moi, je vous retrouve la semaine prochaine pour une nouvelle expression française expliquée dans le Point Lexico.
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0: Bonjour à tous. Patrick Bruel remis en liberté après sa mise en examen pour viol, tentative de viol, agression sexuelle et harcèlement sexuel. Le parquet de Nanterre avait demandé son placement en détention provisoire. Le chanteur de 67 ans est mis en examen dans 4 affaires et bénéficie du statut de témoin assisté dans 4 autres dossiers. Il nie l'ensemble des faits qui lui sont reprochés. La facture de gaz va encore grimper cet été. À partir du 1er juillet, le prix repère augmentera de 7,4%. Pour les près de 6 millions de foyers disposant d'une offre indexée, cela représente une hausse moyenne d'environ 2,70€ par mois. Cette augmentation s'explique notamment par la remontée des coûts d'approvisionnement sur fond de tensions au Moyen-Orient. Des tensions au Moyen-Orient qui restent importantes. Les États-Unis ont mené de nouvelles frappes contre des cibles iraniennes cette nuit. En réponse, l'Iran affirme avoir visé des installations militaires américaines au Koweït et à Bahreïn et menace désormais de fermer le détroit d'Ormuz. Donald Trump accuse de son côté Téhéran de retarder volontairement les discussions sur un éventuel cessez-le-feu. Le réchauffement climatique s'accélère de plus en plus. Selon un rapport international publié ce matin, la température de la planète augmente désormais de 0,27 degrés sur 10 ans. Les scientifiques estiment que le seuil des plus 1,5 degrés fixé par l'accord de Paris pourrait être atteint dès 2030. Et puis du sport, c'est le lancement de la Coupe du Monde de football ce soir au Mexique, aux États-Unis et au Canada. Et cette année, tout est plus grand, Julie Pierret.
1: Oui, 48 équipes, 104 matchs programmés jusqu'au 19 juillet. Au total, 1248 joueurs participeront à cette édition record. Autre fait marquant, 3 légendes vont notamment disputer une 6e Coupe du Monde. C'est une première dans l'histoire, Lionel Messi, Cristiano Ronaldo et le gardien mexicain Guillermo Ochoa. Autre statistique impressionnante, Manchester City qui est le club le plus représenté du tournoi avec 19 joueurs sélectionnés en tout. Les championnats français, eux, envoient 88 joueurs au mondial, soit le 3e total derrière l'Angleterre et l'Allemagne. L'équipe de France, en tout cas version Didier Deschamps, jouera son premier match mardi prochain, ce sera contre le Sénégal dès 21h.
0: Merci Julie, match d'ouverture ce soir, Mexique-Afrique du Sud à 21h. Les Bleus sont arrivés hier à Boston, leur camp de base pour toute la Coupe du Monde. Environ 200 supporters étaient là pour les accueillir au pied de leur hôtel. Voilà pour l'essentiel de l'actualité, bonne journée à tous.

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1: Avec Isabelle Duval, directrice des projets du développement au CEL, le mot imposé est aujourd'hui avion.
2: Alors, avion, c'est ce que je prends tous les trimestres pour me rendre en Afrique et visiter nos partenaires. Je pense qu'un des voyages les plus mémorables, c'est dans les petits avions à l'est du Congo où on est peut-être quatre dans le petit avion et qu'il y a un orage droit devant. Mais les pilotes s'amusaient en se disant « Oh là là, on va droit devant !» Et moi, j'avais très peur derrière. C'est de l'humour de pilote, apparemment. Au final, ça s'est bien passé. Avant, j'avais pas peur du tout de prendre l'avion parce que ça bouge pas, les gros avions. Mais depuis que j'ai pris ces petits avions, je me suis rendu compte que finalement, un avion, c'était assez fragile, quoi. Donc voilà, c'est plus ce genre de vol-là qui, après, quand je montais dans des gros avions, j'étais là, en fait, on peut s'écraser.
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2: Bonjour l'Alsace! Aujourd'hui dans Colombage, l'émission consacrée au patrimoine architectural strasbourgeois et alsacien, on part à la découverte du MAMS, le musée d'art moderne et contemporain de Strasbourg. En compagnie de Catherine Mogg, collaboratrice au 5e lieu, on se retrouve au pied de la statue qui trône devant le bâtiment, un cheval en bronze dont nous découvrirons bientôt la signification. Mais avant d'en savoir plus, jingle!
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2: Situé à deux pas de la Petite France, le MAMS fait face au pont couvert et au barrage Vauban, deux arrêts incontournables de ce célèbre quartier. Ouvert en 1998, il est également à proximité de l'ENA, l'École nationale d'administration, fermée en 2021 pour être remplacée par l'ISP, l'Institut du service public. Et de l'autre côté, on retrouve donc le MAMS, dont la construction a été lancée en 1988. Sans plus attendre, zoom sur son architecte et ce qui l'a inspiré.
4: Alors l'architecte Adrien van Zitbert est un architecte et urbaniste français qui est né en 1932 à Paris. Il a beaucoup travaillé à Paris, en région parisienne, et il a également construit une cité pour des étudiants à Montpellier. Il a travaillé à Avignon. Et voyez-vous, pour ce musée-là, son inspiration lui vient plutôt de la basilique Saint-Servin de Toulouse. On va parler vraiment de nef. On était ensemble à la cathédrale. Hein. Ici, on parle de nef moderne, de nef de musée, pour cet espace intérieur qui est vraiment en verre et qui mesure 100 mètres de long, 10 mètres de large et 25 mètres de haut. Et c'est vraiment de cet espace-là que l'on peut rayonner, découvrir le musée dans son intégralité.
2: Que l'on soit en bas, derrière la verrière ou bien quelques étages plus haut, la vue offerte sur la Petite France est exceptionnelle. En ce qui concerne sa disposition, le MAMS n'a d'ailleurs pas lésiné sur le nombre d'ouvertures.
4: Ce qui est intéressant, c'est que, en parlant des ouvertures, toutes les ouvertures sont concentrées vers la vieille ville. Moi, travaillant également pour le service éducatif des musées, nos bureaux, en fait, sont de ce côté-ci, à droite, du côté de la gendarmerie, où il n'y a pas d'ouverture. Et là, c'était la volonté aussi de l'architecte, hein, de montrer finalement la vieille ville. Et quand on est sur la terrasse, quand le restaurant est ouvert et qu'on peut boire un bon thé ou un bon café ou peu importe autre chose, on peut admirer en toile de fond la cathédrale. Donc c'est vrai que c'est absolument magnifique. Et d'ailleurs, il y avait régulièrement des mariages et des réceptions qui étaient organisées sur le toit du musée parce que c'est un endroit qui vaut le déplacement.
2: Petite précision, ce n'est pas du grès rose des Vosges que l'on retrouve dans les matériaux de construction, mais du granit plus résistant aux intempéries. Aussi, il ne vous aura peut-être pas échappé que d'immenses graffes recouvrent toute une partie des murs extérieurs du MAMS, des graffes réalisés en 2018 pour les 20 ans du musée et sur lesquels Catherine Mogg revient avec plaisir.
4: Voilà, alors on a de la chance de pouvoir encore admirer ce beau travail, ce graphe que nous avons sur le musée d'art moderne et contemporain, réalisé par le groupe FAIL, qui a été créé par deux hommes, les deux Patrick, on peut les surnommer là aussi les deux Patrick, hein, Patrick McNeil et Patrick Miller. L'un est né au Canada, l'autre est né aux États-Unis, et c'est en 99 qu'ils ont créé donc ce groupe. Et c'est intéressant parce que normalement, FAIL, c'est l'échec également, alors que leur travail est vraiment positif. C'était très coloré aussi, hein. Ils alternent différentes techniques, différentes couleurs, et ici en l'occurrence pour le musée d'art moderne et contemporain, ils ont choisi de ne travailler qu'en noir et blanc. Alors, comment ils travaillent? Déjà, ils se sont rencontrés très jeunes, puisque c'était des complices hein, dès le lycée. Ils ont commencé à faire de la sérigraphie en fait ensemble. Après, ils ont effectivement continué donc leurs études et ils ont créé leur studio hein, et leur atelier aux États-Unis. Et ils sont venus à Strasbourg, invités donc par la conservatrice du musée d'art moderne et contemporain, Estelle Pietrick. Et puis à l'époque, c'était aussi Madame Pigeaudier, la directrice des musées de la ville de Strasbourg, puisqu'on sortait d'une grande exposition au musée d'art moderne et contemporain qui s'intitulait Laboratoire d'Europe. C'est important pour les propos en fait qui vont suivre. Donc ils ont été invités à venir à Strasbourg Je me souviens, c'était au mois de novembre, décembre, juste avant le marché de Noël ou pendant le marché de Noël. Et ils ont visité la ville, ils ont visité la région, ils ont visité là aussi le Mont-Saint-Odile. Donc vraiment tout un périple en fait en Alsace. Et c'est important parce qu'ils s'imprègnent d'abord des lieux. Et après, ils rentrent aux États-Unis et chez eux, une fois qu'ils sont posés, qu'ils ont là aussi déjà le projet en tête, ils écrivent un poème. Et ce poème, j'aimerais vous le lire parce que le travail part justement de ce poème-là. Et c'est d'abord un travail d'écriture avant d'être un travail graphique.
2: Voilà donc le poème qu'a inspiré Strasbourg aux deux artistes.
4: Depuis l'air que nous partageons, nés sur des courants, portés par des mers secrètes, ils veulent savoir ce que j'ai en moi. Nous parcourons les reflets du monde, un million d'univers tourbillonnent à travers les siècles sans frontières. L'eau brille sous des raies de lumière venus de nulle part. L'un devient multiple là où luisent les pans de bois. Les paysages peints me trompent, moi qui danse entre les anges, entre les angles. Sur les toits, hors de portée, j'écoute les murs de la ville, voulus par les vents tourbillonnants du démon. Le temps se mesure ici sous une constellation d'or. Les sabliers coulent dans le spectacle de la mort. L'obscurité est traversée par une lumière teintée de rose. Je ne suis que votre satellite. Étoiles et pierres, feux d'artifice et cyclones. Nous espérons ne jamais nous briser. Les cœurs s'emballent, c'est presque la fin. Les mots se perdent, le soleil s'estompe. Notre avenir n'est pas encore écrit.
2: Et une fois le poème créé, il est temps de le mettre en image sur les façades du MAMS.
4: Et donc ils vont nous raconter l'histoire donc de cette femme qui va partir dans une bulle. Et ce que je voulais vous montrer, c'est pour ça que c'est intéressant d'avoir le poème en tête. Voyez-vous, cette femme, elle va vraiment survoler les toits de Strasbourg. Et c'était intéressant parce que dans cette exposition Laboratoire d'Europe, on présentait également au public beaucoup de gravures. Et il y avait des gravures anciennes de la fin du 19e, début du 20e. Siècle où on pouvait voir ces fameux toits avec ces hauts toits pointus et ces petites lucarnes, et ils s'en sont finalement inspirés pour nous raconter donc cette belle histoire. Et son chemin ne va pas s'arrêter au toit de la ville, puisque cette femme, elle va continuer là aussi en découvrant Strasbourg. Qu'est-ce qu'ils ont vu? Ils ont forcément vu que les cigognes étaient importantes pour l'Alsace, et vous avez effectivement sur ce panneau là la représentation donc d'une cigogne que vous avez tout en haut, avec toujours cette femme qui dans ses bras tient un petit lapin. Et ce qui est aussi récurrent dans le travail de Fail, c'est d'avoir souvent une lune ou une terre qu'on voit en arrière-plan. Donc il y a souvent une référence là aussi aux astres, et c'est très intéressant parce que même dans leurs travaux très colorés qu'ils ont réalisés pour d'autres villes, on a effectivement cette représentation là. Alors ils parlaient de démons aussi dans le poème que vous voyez ici devant vous, ce loup avec ses tatouages que vous avez effectivement sur son corps.
2: Catherine Mogg porte maintenant à notre attention la date 1986 inscrite sur l'un des murs. Mais que signifie-t-elle ?
4: Alors, il faut se replonger dans le contexte d'un Américain ou d'un Canadien qui vit donc outre-Atlantique, puisque là, ils sont pas chez nous, en fait, en Europe. Et 1986, c'est en fait, pour eux, ça a été un choc, le crash de la fusée Challenger. Et ce qu'ils voulaient nous montrer, en fait, en représentant là aussi toute cette technicité, en représentant les astres, en représentant la lune, tous les voyages que l'on peut faire, c'est que le voyage de cette fusée Challenger a duré que quelques secondes. Donc on a beau là aussi avoir les moyens, on est capable en fait d'aller dans l'espace, mais à un moment donné, bah là en l'occurrence, au bout de quelques secondes, la fusée en fait a explosé, et ça a été un choc en fait pour eux, parce que parmi les membres de l'équipage, il y avait une femme, une institutrice, et bien entendu ils sont tous morts. Donc si vous voulez, si je vous explique ça, c'est que pour eux, il y a eu un avant Challenger et un après Challenger.
2: Avez-vous réussi à trouver cette date? Pas de panique, vous avez tout votre temps. On continue néanmoins avec d'autres éléments.
4: Alors ici, c'est intéressant parce qu'on est au coin. Vous voyez qu'il y a de l'eau, il y a toujours une femme, une jeune fille qui peut éventuellement guider les deux artistes qui sont dans leur barque hein, et qui avancent tous les deux. Et regardez ici, c'est intéressant parce que c'était justement, c'est pour ça que je vous ai évoqué le marché de Noël. Il faisait froid au mois de novembre, décembre, il faisait gris, hein, un petit peu comme aujourd'hui. Et vous avez aussi ces boules qu'on vendait hein, au marché de Noël. Et là, ils l'ont un petit peu détourné avec cette boule que vous avez sur ce panneau-là. Mais c'est aussi le retour, comme on l'a lu dans le poème, hein, au démon, avec les anges, avec les angles. Vous avez cette femme avec ses ailes. Et vous avez là aussi l'inscription du groupe The Fail sur le gilet de ce diable que l'on voit sur le toit de cette maison avec encore une fois ces tuiles en forme de queue de castor. Donc on a une femme hein, avec là aussi sa coupe de cheveux très très très asymétrique et vous avez ce diable que vous apercevez dans l'ombre et on voit écrit The Fail et il y a encore cette date de 1986 que l'on peut voir sur la voiture de course 86 en fait à l'arrière.
2: La cathédrale de Strasbourg a bien évidemment été une source d'inspiration pour The Fail. On la retrouve à travers le serpent qui croque la pomme sur le bras d'un personnage, mais on ne va pas vous révéler où ce dessin se situe. À vous de le trouver. Le temps est d'ailleurs un autre thème que l'on peut apercevoir sur les façades du MAMS à travers des représentations d'horloges, de montres, de sabliers ou encore de voitures de course. Ensuite, si le livre Les Trois Brigands de Tommy Ungerer ne vous est pas inconnu, il y a des chances pour que vous fassiez le lien une fois devant trois grands profils intimidants.
4: Dans Les Trois Brigands, vous avez justement hein, des personnages qui sont très grands comme ça, avec non pas un sablier en main, mais plutôt ce qu'on appelle un tromblon ou une hache. Et ici, ce qui est aussi vraiment révélateur du groupe Fail, c'est de montrer à nouveau, encore une fois, le temps qui passe avec le sablier, lien avec l'horloge astronomique de la cathédrale, où devant justement la mort défile tous les quarts d'heure un personnage. Vous avez d'abord le bébé, vous avez l'adolescent, vous avez l'adulte et vous avez enfin le vieillard. Ici, il y a une cinquième génération. On ne sait pas vers quoi on tend. Est-ce qu'on va vivre un jour 130, 140 ans ? Mais ce qui est intéressant, c'est qu'on ne sait pas à quoi on va ressembler parce qu'il n'y a pas de visage.
2: Les plus observateurs remarqueront que cette frise graphique commence par une bulle et finit par une autre bulle. Comme le dit Catherine Mogg, on sort juste de la bulle, entre. Pensé pour être éphémère, on ne sait pas combien de temps il sera encore possible de profiter de cette œuvre graphique avant qu'elle ne soit recouverte. Pour revenir un peu plus au musée en lui-même, son toit abrite la terrasse de l'Art Café, un restaurant sur lequel on distingue la sculpture d'un cheval de bronze, celui-là même que l'on évoquait en tout début d'épisode.
4: Cette sculpture qui a été réalisée en 1992 par un artiste italien du nom de Mimmo Palladino. Et le titre de cette œuvre, c'est Hortus Conclusius. Hortus Conclusius qui fait référence à des jardins de monastères, des jardins fermés, des jardins médiévaux. Il avait là aussi fait toute une série de sculptures, hein, notamment pour des couvents en Italie, le couvent Benedicto. Et cette sculpture-là est placée depuis l'ouverture du musée d'art moderne sur le toit terrasse donc du musée. Hortus Conclusius nous permet de découvrir hein, non pas un jardin fermé, puisque vous voyez au contraire c'est un jardin ouvert, mais et nous permet de voir en fait ce cheval qui est quand même très lourd, hein, c'est du bronze, hein, il fait 475 kilos, on ne pourrait pas l'avoir en fait chez soi à la maison. Et vous voyez qu'en le regardant en fait de loin, il lui manque quelque chose. Qu'est-ce qui lui manque ?
2: Oula, plusieurs choses. La queue, la crinière, les oreilles...
4: Et il lui manque justement un cavalier. Si on pense aux chevaux de Marc Aurèle, tous ces chevaux qu'on a même à Versailles, vous avez toujours des cavaliers, ils sont toujours prêts en fait à partir à la guerre et à faire en fait hein, quelque chose. Ils ont une mission en fait à remplir. Lui, c'est plutôt une mission finalement divine. Vous voyez qu'il a ce masque d'or sur son visage et c'est un petit peu un passeur. Le cheval a été utilisé aussi par les chamans pour aider en fait les gens à passer donc dans l'au-delà et puis après à revenir surveiller aussi hein, les gens qui restaient finalement en vie. Donc c'est ce travail aussi de passeur hein, que nous montre justement Mimmo Palladino, qui a toujours vraiment fait référence au mystère. Il faut voir justement ses œuvres comme étant quelque chose de très mystérieux. C'est un artiste qui ne fait pas que des sculptures, puisqu'il fait également beaucoup de peintures. Et ce que je voulais vous dire, c'est que quand le musée a ouvert ses portes, il a été placé ici, mais avant, il se trouvait dans la cour intérieure du Palais Rohan, à même le sol. Et donc là aussi, finalement, il avait perdu un petit peu sa définition principale. Hein. Mortus conclusius, on avait effectivement la cour qui pouvait faire référence au jardin fermé. Mais dans le couvent, en Italie, où il était placé dans cette cour intérieure, il y avait un puits. Il y avait toujours un puits où il y avait un point d'eau, faisant référence aussi à la source de connaissance. Et là, il n'y a pas de puits, mais il y a un point d'eau. C'est la rivière, c'est l'île. Et donc, c'est pour ça, là aussi, ce qui est important, c'est qu'il soit sur le toit donc du musée. On peut quand même dire que finalement la terrasse du restaurant pourrait faire office de jardin fermé, et la connaissance avec la rivière, avec l'île, coule en contrebas. Donc il a en quelque sorte repris sa place, hein, comme à l'origine, et il regarde à vitam aeternam, on l'espère, en direction de la vieille ville et de la cathédrale.
2: Le MAMS n'abrite donc pas seulement des œuvres d'art entre ses murs. Les œuvres de The Fail et Mimmo Palladino valent vraiment le coup d'œil, encore plus quand on sait que l'une d'entre elles n'est que provisoire. On termine donc notre excursion au musée d'art moderne et contemporain, qui a fêté ses 20 ans en 2018. Proche d'un quartier historique et de monuments incontournables, le MAMS est une visite à ne pas rater, autant à l'intérieur qu'à l'extérieur. Merci à Catherine Mogg et au 5e lieu pour cette nouvelle collaboration, l'avant-dernière d'ailleurs, mais pas d'inquiétude. On se retrouve bientôt pour le prochain épisode. En attendant, bien sûr, n'hésitez pas à vous rendre sur 5elieux.strasbourg.eu pour profiter de l'agenda culturel de ce centre de l'architecture et du patrimoine. À très bientôt.
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0: 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Une petite pensée sur les croque-monsieur.
1: Il y a un jeune homme avec son père. Ils sont à table, ça sonne à la porte. Il y a le papa qui dit « Hein, Charles, tu vas regarder qui c'est ?» Le Charles, il regarde à la porte. « Papa, c'est le curé !» Le père, il dit « Attention, pour toi, c'est monsieur le curé, c'est pas le curé. » Oui, il retient ça. Une autre fois, ça sonne à la porte, ils sont à table, va regarder qui c'est. « Papa, c'est le maire !» Je t'ai déjà dit, c'est monsieur le maire, c'est pas le maire. Et un beau jour, il y a la grand-mère pendule qui est morte, comme on dit. Il y a les pompes funèbres qui viennent chercher le cercueil pour aller à l'église. « Charles, tu vas regarder qui c'est ?» Il ouvre la porte. « Papa, c'est les croque monsieur !» On l'a appris à dire « monsieur ». Alors papa, il a dit quand même, il a compris.
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0: Bonjour à tous. Patrick Bruel remis en liberté après sa mise en examen pour viol, tentative de viol, agression sexuelle et harcèlement sexuel. Le parquet de Nanterre avait demandé son placement en détention provisoire. Le chanteur de 67 ans est mis en examen dans 4 affaires et bénéficie du statut de témoin assisté dans 4 autres dossiers. Il nie l'ensemble des faits qui lui sont reprochés. La facture de gaz va encore grimper cet été. À partir du 1er juillet, le prix repère augmentera de 7,4%. Pour les près de 6 millions de foyers disposant d'une offre indexée, cela représente une hausse moyenne d'environ 2,70€ par mois. Cette augmentation s'explique notamment par la remontée des coûts d'approvisionnement sur fond de tensions au Moyen-Orient. Des tensions au Moyen-Orient qui restent importantes. Les États-Unis ont mené de nouvelles frappes contre des cibles iraniennes cette nuit. En réponse, l'Iran affirme avoir visé des installations militaires américaines au Koweït et à Bahreïn et menace désormais de fermer le détroit d'Ormuz. Donald Trump accuse de son côté Téhéran de retarder volontairement les discussions sur un éventuel cessez-le-feu. Le réchauffement climatique s'accélère de plus en plus. Selon un rapport international publié ce matin, la température de la planète augmente désormais de 0,27 degrés sur 10 ans. Les scientifiques estiment que le seuil des plus 1,5 degrés fixé par l'accord de Paris pourrait être atteint dès 2030. Et puis du sport, c'est le lancement de la Coupe du Monde de football ce soir au Mexique, aux États-Unis et au Canada. Et cette année, tout est plus grand, Julie Pierret.
1: Oui, 48 équipes, 104 matchs programmés jusqu'au 19 juillet. Au total, 1248 joueurs participeront à cette édition record. Autre fait marquant, 3 légendes vont notamment disputer une 6e Coupe du Monde. C'est une première dans l'histoire, Lionel Messi, Cristiano Ronaldo et le gardien mexicain Guillermo Ochoa. Autre statistique impressionnante, Manchester City qui est le club le plus représenté du tournoi avec 19 joueurs sélectionnés en tout. Les championnats français, eux, envoient 88 joueurs au mondial, soit le 3e total derrière l'Angleterre et l'Allemagne. L'équipe de France, en tout cas version Didier Deschamps, jouera son premier match mardi prochain, ce sera contre le Sénégal dès 21h.
0: Merci Julie, match d'ouverture ce soir, Mexique-Afrique du Sud à 21h. Les Bleus sont arrivés hier à Boston, leur camp de base pour toute la Coupe du Monde. Environ 200 supporters étaient là pour les accueillir au pied de leur hôtel. Voilà pour l'essentiel de l'actualité, bonne journée à tous.
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1: Avec Patrick Victor, directeur de Portes Ouvertes, le mot imposé est aujourd'hui chaîne.
2: Là, je pense au travail que Portes Ouvertes réalise. Portes Ouvertes est une mission chrétienne qui a pour objectif de soutenir les chrétiens persécutés. Quand je pense à chaîne, je pense à établir un lien entre l'Église ici en France et l'Église qui est opprimée, qui est discriminée, qui est persécutée. Simplement parce que voilà, ce sont des chrétiens qui ont décidé parfois de changer de religion, qui ont décidé de devenir disciples de Christ. La chaîne, c'est vraiment d'établir des maillons entre l'Église du monde libre et l'Église dans les pays où elle est affaiblie et où elle a besoin d'être fortifiée. C'est créer ce lien invisible et c'est pas la chaîne qui rend prisonnier, mais c'est la chaîne qui est construite avec des maillons qu'on rajoute l'une après l'autre.
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0: Bonjour à tous. Patrick Bruel remis en liberté après sa mise en examen pour viol, tentative de viol, agression sexuelle et harcèlement sexuel. Le parquet de Nanterre avait demandé son placement en détention provisoire. Le chanteur de 67 ans est mis en examen dans 4 affaires et bénéficie du statut de témoin assisté dans 4 autres dossiers. Il nie l'ensemble des faits qui lui sont reprochés. La facture de gaz va encore grimper cet été. À partir du 1er juillet, le prix repère augmentera de 7,4%. Pour les près de 6 millions de foyers disposant d'une offre indexée, cela représente une hausse moyenne d'environ 2,70€ par mois. Cette augmentation s'explique notamment par la remontée des coûts d'approvisionnement sur fond de tensions au Moyen-Orient. Des tensions au Moyen-Orient qui restent importantes. Les États-Unis ont mené de nouvelles frappes contre des cibles iraniennes cette nuit. En réponse, l'Iran affirme avoir visé des installations militaires américaines au Koweït et à Bahreïn et menace désormais de fermer le détroit d'Ormuz. Donald Trump accuse de son côté Téhéran de retarder volontairement les discussions sur un éventuel cessez-le-feu. Le réchauffement climatique s'accélère de plus en plus. Selon un rapport international publié ce matin, la température de la planète augmente désormais de 0,27 degrés sur 10 ans. Les scientifiques estiment que le seuil des plus 1,5 degrés fixé par l'accord de Paris pourrait être atteint dès 2030. Et puis du sport, c'est le lancement de la Coupe du Monde de football ce soir au Mexique, aux États-Unis et au Canada. Et cette année, tout est plus grand, Julie Pierret.
1: Oui, 48 équipes, 104 matchs programmés jusqu'au 19 juillet. Au total, 1248 joueurs participeront à cette édition record. Autre fait marquant, 3 légendes vont notamment disputer une 6e Coupe du Monde. C'est une première dans l'histoire, Lionel Messi, Cristiano Ronaldo et le gardien mexicain Guillermo Ochoa. Autre statistique impressionnante, Manchester City qui est le club le plus représenté du tournoi avec 19 joueurs sélectionnés en tout. Les championnats français, eux, envoient 88 joueurs au mondial, soit le 3e total derrière l'Angleterre et l'Allemagne. L'équipe de France, en tout cas version Didier Deschamps, jouera son premier match mardi prochain, ce sera contre le Sénégal dès 21h.
0: Merci Julie, match d'ouverture ce soir, Mexique-Afrique du Sud à 21h. Les Bleus sont arrivés hier à Boston, leur camp de base pour toute la Coupe du Monde. Environ 200 supporters étaient là pour les accueillir au pied de leur hôtel. Voilà pour l'essentiel de l'actualité, bonne journée à tous.
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4: Aujourd'hui, dans ma chanson Coup de cœur, on écoute une collaboration entre deux monuments de la musique. C'est Queen en featuring avec David Bowie pour Under Pressure. J'aime beaucoup cette chanson qui n'aurait même pas dû exister puisqu'à la base, les artistes ne s'étaient pas du tout rencontrés pour cette raison. Et on est heureux qu'ils aient eu l'idée de créer un morceau les cinq ensemble puisqu'en est née la fabuleuse Under Pressure.

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3: Aujourd'hui, on a quelque chose à vous présenter. Quelque chose d'exceptionnel. Quelque chose d'inédit. Et c'est un nouveau Daily Binary, bien meilleur que le précédent, et la meilleure qualité que vous pourrez trouver sur le marché. C'est ce qu'on aurait aimé dire si on était PDG d'une grande entreprise et qu'on devait présenter notre nouveau projet devant un public de fans en délire.
2: Car oui, c'est bien connu, Daily Binary possède un grand nombre de fans hardcore qui écoutent l'émission quotidiennement avec assiduité, et vous en faites partie.
3: Remontons quelques années en arrière à la cérémonie de présentation qui posa les bases du genre. La plus grande cérémonie commerciale du dernier siècle, que dis-je du dernier millénaire, voire même de toute l'histoire de l'humanité.
2: 9 janvier 2007, le PDG le plus classe de l'histoire, Steve Jobs, présente ce qui deviendra la série de smartphones la plus rentable depuis que le monde existe, l'iPhone. 9 janvier 2007, le communicant le plus admirable fait une démonstration de son talent d'orateur en réalisant l'une des prestations les plus marquantes depuis la genèse de l'univers connu.
3: Et vous savez c'est quoi le pire dans tout ça? C'est qu'au moment de la présentation, l'iPhone ne fonctionnait même pas correctement. Durant la phase de test, le PDG d'Apple a dû changer à plusieurs reprises de téléphone à cause d'un manque de mémoire vive qui faisait planter le modèle prototype.
2: Imaginez seulement la pression de se ridiculiser devant des millions de personnes à travers le monde en cas de bug. Eh bien, c'est le risque qu'a pris celui qui restera à jamais comme le meilleur commercial de l'histoire.
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0: Bonjour à tous. À la une de l'actualité, une deuxième nuit de bombardements consécutifs au Moyen-Orient. Les États-Unis ont visé ce matin plusieurs installations militaires iraniennes. Donald Trump a accusé Téhéran hier de le mener en bateau concernant un éventuel accord de cessez-le-feu. L'Iran a répondu aux frappes de Washington en ciblant des bases militaires américaines au Koweït et à Bahreïn et annonce la fermeture totale du détroit d'Ormuz jusqu'à nouvel ordre. La facture de gaz va encore grimper cet été en France à partir du 1er juillet. Le prix repère va augmenter de 7,4%. Pour les quelques 6 millions de foyers disposant d'une offre indexée, cela représente une hausse moyenne d'environ 2,70€ par mois. Cette augmentation s'explique notamment par la remontée des coûts d'approvisionnement sur fond de tension au Moyen-Orient. La retraite à presque 68 ans, peut-être. Le Conseil d'orientation des retraites a dévoilé un rapport cette semaine. Il estime qu'il faudrait repousser progressivement l'âge légal de départ à 67,6 ans d'ici 2070, Virginie Quinon.
1: Oui, et c'est pour équilibrer le système des retraites. Aujourd'hui fixé à 64 ans, l'âge moyen de départ pourrait atteindre 65,8 ans dès 2045. Le Conseil d'orientation des retraites explique cette projection par plusieurs facteurs. Une natalité en forte baisse, une population qui vieillit et un déficit du système qui pourrait atteindre 2,4% du PIB à l'horizon 2070. Le rapport souligne aussi que l'immigration pourrait temporairement soutenir le nombre d'actifs, mais pas suffisamment sur le long terme. L'organisme insiste toutefois sur le caractère pédagogique de ces projections et rappelle qu'il existe d'autres leviers possibles.
0: Merci Virginie. Des leviers comme une hausse des cotisations ou une baisse des pensions. Patrick Bruel, remis en liberté après sa mise en examen pour viol, tentative de viol, agression sexuelle et harcèlement sexuel. Le parquet de Nanterre avait demandé son placement en détention provisoire. Le chanteur de 67 ans est mis en examen dans 4 affaires et bénéficie du statut de témoin assisté dans 4 autres dossiers. Il nie l'ensemble des faits qui lui sont reprochés. Un ouvrier grièvement blessé ce matin dans une fonderie de Suippes dans la Marne. Un four industriel contenant du métal en fusion a explosé. La victime en urgence absolue a été évacuée par hélicoptère vers l'hôpital. Aucun incendie ne s'est déclaré après l'explosion. Une enquête a été ouverte. Et en sport, Charlie Dalin est décédé à l'âge de 42 ans, annonce de sa famille ce matin à l'AFP. Le navigateur avait remporté le Vendée Globe en 2024. Il était atteint d'un cancer. Belle journée à tous.
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1: On avait tous les instruments de la fanfare dans la cave. Et on avait la chance, il y avait un magasin dessus. Donc on avait une très grande cave. Alors on a dormi, mangé, on avait une cuisinière. Il y a un bébé qui est né à la cave. Et bon, on savait que ça bombardait régulièrement. Alors on était déchaînés quand c'était calme. Et puis dès que ça bombardait, on priait de plus en plus fort. On avait deux dames qui priaient de plus en plus fort. Et puis, finalement, je pense que ça a été une époque où j'ai beaucoup ri.
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1: Bonjour à tous. À la une de l'actualité, l'Observatoire français des drogues et des tendances addictives alerte sur une forte évolution du marché des drogues en France. Entre 2024 et 2025, 40 nouveaux produits de synthèse ont été identifiés, dont 26 rien qu'en 2025. Selon le rapport, les substances les plus concernées sont les cannabinoïdes de synthèse, de plus en plus présents dans les produits circulant sur le territoire. On observe aussi une montée des formes comestibles de cannabis, ainsi que des illiquides et produits vendus comme du CBD, parfois contaminés. Patrick Bruel, remis en liberté, a pris sa mise en examen pour viol, tentative de viol, agression sexuelle et harcèlement sexuel. Le parquet de Nanterre avait demandé son placement en détention provisoire. Le chanteur de 67 ans est mis en examen dans 4 affaires et bénéficie du statut de témoin assisté dans 4 autres dossiers. Il nie l'ensemble des faits qui lui sont reprochés. La mairie de Toulouse met en place un couvre-feu pour les mineurs de moins de 16 ans lors de matchs jugés sensibles de la Coupe du Monde de football. Entre 22h et 5h du matin, les jeunes non accompagnés ne pourront pas circuler dans le centre-ville. Une mesure prise pour éviter les débordements et les violences en marge des rencontres. Un incendie impressionnant hier sur le site de la ferme de Létourville en Eure-et-Loire, où sont fabriqués les chips de la marque Belzia, notamment celles liées au projet Brosti lancé par les créateurs de contenu McFly et Carlito. Le feu a ravagé un bâtiment de 3000 m². Une épaisse fumée noire a été visible à plusieurs kilomètres à la ronde. Aucune victime n'est à déplorer. Les 6 employés présents ont été évacués, sains et saufs, mais choqués. Les causes du sinistre restent inconnues. On l'a appris tout à l'heure, le navigateur français Charlie Dalin est mort à l'âge de 42 ans des suites d'un cancer. Vainqueur du dernier Vendée Globe, il luttait depuis plus de 2 ans contre la maladie. Il avait marqué les esprits par sa victoire sur le Tour du Monde en solitaire et par son témoignage sur sa maladie, notamment dans son livre « La force du destin » publié l'année dernière. Téhéran annonce la fermeture du détroit d'Hormuz, un passage stratégique pour le pétrole mondial. Après une nouvelle nuit d'échanges de frappes, les États-Unis ont mené des attaques ciblées en Iran, tandis que les forces iraniennes ont riposté en visant plusieurs bases américaines en Jordanie, au Koweït et à Bahreïn. Et puis un point sport auto avec les 24 heures du Mans. Les qualifications ont livré un premier verdict hier soir. En hypercar, l'écurie alpine a créé la surprise en décrochant la pole position. Les deux Peugeot par contre n'ont pas réussi à se qualifier pour la suite de l'hyperpole, comme la Ferrari numéro 83, tenante du titre. Fin de ce flash, excellent après-midi à tous.

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1: Bienvenue à La bonne adresse, un podcast monté de toutes pièces par une petite Strasbourgeoise qui a passé 2 ans à Lyon et qui avait bien besoin de retrouver ses racines. Cette petite Strasbourgeoise, c'est moi, je m'appelle Sophie et je me promène dans Strasbourg avec vous afin de mettre en lumière les cafés, bars, restaurants et autres lieux uniques de ma ville natale. Aujourd'hui, on se trouve au 19 rue Sainte-Barbe pour découvrir l'adresse du jour. Allez, on entre ensemble. Une fois la porte franchie, je tombe nez à nez avec des grandes boîtes à thé. Je me dirige vers la droite et j'aperçois des tables ainsi que des canapés. À première vue, l'espace semblait restreint et pourtant, plus je m'avance, plus je me rends compte de la grandeur de la salle qui, malgré sa taille, dégage une atmosphère chaleureuse. Mais où sommes-nous donc ?
2: Eh ben, nous sommes aujourd'hui au Thé des Muses.
1: Aujourd'hui, nous sommes au Thé des Muses et la voix que vous venez d'entendre appartient à Pauline, associée au sein de cet établissement. Le Thé des Muses, c'est une maison de thé à Strasbourg qui a été fondée en 2002 et qui propose environ 350 variétés de thé en feuilles à acheter en vrac au comptoir ou bien à déguster sur place dans le salon de thé. Dans ce podcast, je vais surtout vous parler du salon de thé qui plaît à la clientèle par son côté cosy.
2: Il y a du canapé, des petits fauteuils, il y a même des plaids si on a un petit peu froid. On a aussi une petite cour intérieure qui donne pas mal d'air, de lumière, un côté assez serein aussi à l'espace.
1: Le thé des Muses est un moyen de faire une pause dans sa journée en buvant un thé de qualité. J'ai testé et lorsque vous commandez votre thé, on vous donne un sablier permettant d'infuser correctement votre boisson. Ici, le thé est donc un art qui peut s'apprécier seul ou avec un petit quelque chose dans son assiette.
2: En même temps que les thés au salon, on propose de petites gourmandises parce que c'est toujours mieux d'accompagner son tea time avec une petite touche sucrée. Pour le coup, on est sur un principe vraiment des tartes façon grand-mère, quoi. C'est les bonnes tartes qu'on pouvait retrouver sur la table de notre mamie le dimanche midi.
1: Ici, on peut donc déguster des tartes ou bien des pâtisseries japonaises dans un lieu poétique et artistique à l'image de son nom.
2: Donc les muses, c'est l'inspiration, c'est les muses grecques, c'est se dire qu'il y a l'art, c'est se dire qu'il y a plein de choses. Et donc le thé, c'est une inspiration, c'est une passion, mais on fait des liens aussi avec la musique, avec la peinture.
1: En fait, ce salon de thé s'inspire des maisons asiatiques qui sont à la fois des lieux de vie et de culture. Dans cette dynamique, le Thé des Muses cherche à faire des ponts entre la discipline du thé et d'autres formes artistiques. Ainsi, cela donne un joli principe. Chaque mois, un artiste est invité à exposer ses œuvres sur les murs.
2: Ça donne de la visibilité, tant pour les artistes que pour l'art. Nous, l'idée, c'est de se dire qu'on n'a pas forcément besoin d'aller dans un musée pour voir des expos, pour découvrir, pour avoir un coup de cœur, une émotion face à quelque chose. Donc là, on peut très bien être dans ce canapé tranquillement pendant une demi-heure et se dire tout d'un coup, ben, finalement, ce tableau-là qui me regarde en même temps que je bois mon thé, ben, c'est sympa.
1: Et si certaines œuvres ne sont pas votre tasse de thé, vous pourrez échanger votre avis artistique avec vos voisins grâce au principe du Stammtisch. Un concept qui mélange le thé et la tradition alsacienne du Stammtisch. C'est Armance, une abonnée du Thé des Muses.
3: Le Thé des Muses, pour moi, c'est un peu mon QG à Strasbourg.
1: Qui m'en parle ?
3: C'est hyper convivial parce que la disposition des tables, etc., est faite de sorte que tu peux être mélangé avec d'autres groupes. Donc même si tu es seul, eh ben, en fait, tu te retrouves à table avec parfois une, deux, voire trois autres personnes qui sont soit seules, soit aussi accompagnées. Donc en fait, tu es proche des autres sans forcément être obligé de discuter avec eux, mais la discussion est possible.
1: Je remercie au passage Armance car c'est grâce à elle que j'ai découvert le Thé des Muses. Je vous avoue qu'au départ, j'avais un petit peu peur de me retrouver au milieu de connaisseurs de thé et de me sentir complètement perdue dans cet univers. Mais le personnel est justement là pour guider les clients, peu importe leur rapport au thé.
2: Avant tout, l'idée, c'est que les gens ils viennent passer un bon moment chez nous. Et donc, si ce bon moment-là, ça veut dire boire un thé aromatisé et même mettre du sucre dans son thé, très bien. Moi, je ne vais jamais forcer quelqu'un à boire un thé qu'il n'apprécie pas juste parce que c'est comme ça qu'il faut faire, voyons.
1: Bref, le Thé des Muses est accessible à tous et rassemble une clientèle variée. Et pour Pauline, ce salon de thé est avant tout un gros melting pot qui nous fait voir d'autres horizons tout en restant dans notre fauteuil.
2: C'est le voyage avec un grand V.
1: Ça y est, on arrive au bout de ce podcast et je tiens à laisser le mot de la fin à Pauline. Dis-moi Pauline, pourquoi suis-je à la bonne adresse ?
2: Eh ben, tu es à la bonne adresse parce que tu as envie de voyager sur la route du thé. On est une des portes d'entrée et on sera heureux de te donner la main gentiment sur ce chemin.
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2: Avec Ritz Randriam Ampandri, coach sportif chez Work Inside Out, le mot imposé est aujourd'hui coaching.
3: Pour moi, prendre un coach, en tout cas, c'est de se donner le cadeau de penser aussi à soi, de prendre soin de soi et de faire confiance à une personne qui est compétente, on va dire, dans son domaine. Pour moi, en fait, quand je coach des personnes, la première chose qui me vient, c'est la confiance. On va d'abord travailler la confiance l'un et l'autre. Je vais pas vendre du rêve à la personne, je vais leur dire, voilà, on va y aller progressivement. Même si c'est un objectif sportif, on va aussi creuser un petit peu sur les autres aspects de la vie, parce que peut-être qu'il y a des blocages. Je sais pas, je pense au sommeil, je pense à l'alimentation ou autre chose. Et finalement, un coaching, en fait, c'est pas que le sport, c'est aussi d'autres éléments qui fait que la vie, en fait, tout est lié, notre hygiène de vie, tout est lié, et peut-être que la personne qui a pas atteint son objectif tout seul, se donne ce moyen de pouvoir faire confiance à un coach qui, elle, a peut-être tous les éléments pour pouvoir débloquer des situations.
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1: Bonjour à tous, à la une de l'actualité, l'Observatoire français des drogues et des tendances addictives alerte sur une forte évolution du marché des drogues en France. Entre 2024 et 2025, 40 nouveaux produits de synthèse ont été identifiés, dont 26 rien qu'en 2025. Selon le rapport, les substances les plus concernées sont les cannabinoïdes de synthèse, de plus en plus présents dans les produits circulant sur le territoire. On observe aussi une montée des formes comestibles de cannabis, ainsi que des illiquides et produits vendus comme du CBD, parfois contaminés. Patrick Bruel, remis en liberté, a pris sa mise en examen pour viol, tentative de viol, agression sexuelle et harcèlement sexuel. Le parquet de Nanterre avait demandé son placement en détention provisoire. Le chanteur de 67 ans est mis en examen dans 4 affaires et bénéficie du statut de témoin assisté dans 4 autres dossiers. Il nie l'ensemble des faits qui lui sont reprochés. La mairie de Toulouse met en place un couvre-feu pour les mineurs de moins de 16 ans lors de matchs jugés sensibles de la Coupe du Monde de football. Entre 22h et 5h du matin, les jeunes non accompagnés ne pourront pas circuler dans le centre-ville. Une mesure prise pour éviter les débordements et les violences en marge des rencontres. Un incendie impressionnant hier sur le site de la ferme de Létourville en Eure-et-Loire, où sont fabriqués les chips de la marque Belzia, notamment celles liées au projet Brosti lancé par les créateurs de contenu McFly et Carlito. Le feu a ravagé un bâtiment de 3000 m². Une épaisse fumée noire a été visible à plusieurs kilomètres à la ronde. Aucune victime n'est à déplorer. Les 6 employés présents ont été évacués sains et saufs, mais choqués. Les causes du sinistre restent inconnues. On l'a appris tout à l'heure, le navigateur français Charlie Dalin est mort à l'âge de 42 ans des suites d'un cancer. Vainqueur du dernier Vendée Globe, il luttait depuis plus de 2 ans contre la maladie. Il avait marqué les esprits par sa victoire sur le Tour du Monde en solitaire et par son témoignage sur sa maladie, notamment dans son livre « La force du destin » publié l'année dernière. Téhéran annonce la fermeture du détroit d'Ormuz, un passage stratégique pour le pétrole mondial, après une nouvelle nuit d'échanges de frappes. Les États-Unis ont mené des attaques ciblées en Iran, tandis que les forces iraniennes ont riposté en visant plusieurs bases américaines en Jordanie, au Koweït et à Bahreïn. Et puis un point sport auto avec les 24 heures du Mans. Les qualifications ont livré un premier verdict hier soir. En hypercar, l'écurie alpine a créé la surprise en décrochant la pole position. Les deux Peugeot par contre n'ont pas réussi à se qualifier pour la suite de l'hyperpole, tout comme la Ferrari numéro 83, tenante du titre. Fin de ce flash, excellent après-midi à tous.
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0: 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Avec Alain Nussbaumer, directeur du Rimlisauf, le mot imposé du jour est vacances.
1: Quand je pense à vacances, je pense à toujours la phrase qu'on me dit au moins une fois par mois. Ah, t'es dans un centre de vacances. Rimlisauf, il est magnifique, tu es tout le temps en vacances. Ah oui, je suis tout le temps en vacances, effectivement. Et quand ma journée est longue, je monte sur ce qu'on appelle le mont Arara, en face du bâtiment principal, et je m'assieds sur le banc et je regarde les belles montagnes et c'est vrai que je me crois un peu en vacances. C'est peut-être un terme que ma famille me rappelle de temps en temps. C'est quand qu'on part en vacances, papa ? Parce que c'est vrai que quand on est engagé, c'est un terme qu'on a tendance à oublier aussi, mais qui fait du bien et qui permet de se ressourcer aussi. Quand je pense à vacances, j'arrive aussi à me poser et puis à prendre du temps pour moi, pour les autres, pour ma famille surtout. Voilà, un terme très important.
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4: Mon grand souvenir de la libération, c'est que j'avais dit, on a entendu que les Français arrivaient, parce qu'il y avait des mines sur la route et les démineurs. Alors j'ai dit, le premier que je vois, je l'empresse. Et le premier qui était, c'était un noir. Et à l'époque, les gens de couleur, c'était pas... Alors j'ai dit que je l'embrassais, alors je l'ai pris. Et après tout le monde s'est mis à rire, j'étais toute noire, parce que c'était un bon Français qui avait dormi dans une ferme, et il y avait un obus qui était venu sur la cheminée, donc il était plein de suie. Et d'ailleurs, ça nous a fait très mal, parce qu'il était dans un char, et le char a été... C'est le char qui est maintenant près de Kinsheim. Et tous les jeunes qui étaient là-dedans étaient tués. Ils venaient de nous libérer et ils se font tuer à quelques kilomètres. Le char est à la sortie de Kinsheim.
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Bonjour à tous, à la une de l'actualité, l'Observatoire français des drogues et des tendances addictives alerte sur une forte évolution du marché des drogues en France. Entre 2024 et 2025, 40 nouveaux produits de synthèse ont été identifiés, dont 26 rien qu'en 2025. Selon le rapport, les substances les plus concernées sont les cannabinoïdes de synthèse, de plus en plus présents dans les produits circulant sur le territoire. On observe aussi une montée des formes comestibles de cannabis, ainsi que des illiquides et produits vendus comme du CBD, parfois contaminés. Patrick Bruel, remis en liberté, a pris sa mise en examen pour viol, tentative de viol, agression sexuelle et harcèlement sexuel. Le parquet de Nanterre avait demandé son placement en détention provisoire. Le chanteur de 67 ans est mis en examen dans 4 affaires et bénéficie du statut de témoin assisté dans 4 autres dossiers. Il nie l'ensemble des faits qui lui sont reprochés. La mairie de Toulouse met en place un couvre-feu pour les mineurs de moins de 16 ans lors de matchs jugés sensibles de la Coupe du Monde de football. Entre 22h et 5h du matin, les jeunes non accompagnés ne pourront pas circuler dans le centre-ville. Une mesure prise pour éviter les débordements et les violences en marge des rencontres. Un incendie impressionnant hier sur le site de la ferme de Létourville en Eure-et-Loire, où sont fabriqués les chips de la marque Belzia, notamment celles liées au projet Brosti lancé par les créateurs de contenu McFly et Carlito. Le feu a ravagé un bâtiment de 3000 m². Une épaisse fumée noire a été visible à plusieurs kilomètres à la ronde. Aucune victime n'est à déplorer. Les 6 employés présents ont été évacués, sains et saufs, mais choqués. Les causes du sinistre restent inconnues. On l'a appris tout à l'heure, le navigateur français Charlie Dalin est mort à l'âge de 42 ans des suites d'un cancer. Vainqueur du dernier Vendée Globe, il luttait depuis plus de 2 ans contre la maladie. Il avait marqué les esprits par sa victoire sur le Tour du Monde en solitaire et par son témoignage sur sa maladie, notamment dans son livre « La force du destin » publié l'année dernière. Téhéran annonce la fermeture du détroit d'Hormuz, un passage stratégique pour le pétrole mondial. Après une nouvelle nuit d'échanges de frappes, les États-Unis ont mené des attaques ciblées en Iran, tandis que les forces iraniennes ont riposté en visant plusieurs bases américaines en Jordanie, au Koweït et à Bahreïn. Et puis un point sport auto avec les 24 heures du Mans. Les qualifications ont livré un premier verdict hier soir. En hypercar, l'écurie alpine a créé la surprise en décrochant la pole position. Les deux Peugeot par contre n'ont pas réussi à se qualifier pour la suite de l'hyperpole, tout comme la Ferrari numéro 83, tenante du titre. Fin de ce flash, excellent après-midi à tous.

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1: Bonjour à tous, c'est Mickaël et pour votre reportage, j'ai décidé d'enfiler ma tenue d'archéologue à la découverte du musée Adolphe Michaelis au palais universitaire de Strasbourg. Un musée situé au sous-sol de l'université qui expose des moulages de statuaires de l'Antiquité. Et pour nous en parler plus en détail, j'ai donc interviewé deux étudiants en archéologie antique, Marion Bouteloup et Corentin Voisin. Ils reviennent ensemble sur la création du musée des moulages.
2: Initialement, c'est parti de l'initiative d'un professeur d'archéologie qui était le premier professeur d'archéologie à Strasbourg, qui s'appelait Adolphe Michaelis, c'est lui d'ailleurs qui donne son nom au musée, qui voulait réunir une collection de moulages pour pouvoir faire des cours avec ses étudiants, qui étaient exposés directement donc dans le palais universitaire. Et donc devant ces moulages, les étudiants pouvaient se former à l'archéologie et à l'art grec et romain essentiellement, mais aussi à d'autres périodes, égyptiennes et orientales par exemple.
1: Après ce rappel historique, je me suis demandé quel est l'intérêt d'étudier cet aspect spécifique de l'archéologie, à savoir le moulage antique.
2: Alors aujourd'hui, les moulages, c'est un support avant tout pédagogique, puisqu'il permet aux élèves de se former à la sculpture, à l'art et à l'architecture grecque, par exemple. C'est aussi un moyen de faire un certain nombre d'expérimentations lors de cadres d'exposition, notamment dans le cadre de la polychromie. On a eu par exemple récemment des expositions qui permettaient de repeindre ces différents moulages et de diffuser cette image auprès d'un public toujours plus large. Et enfin, il ne faut pas oublier que les moulages, ce sont aussi des collections universitaires, donc ils sont amenés à être visités par le plus grand nombre.
1: Dans les recherches archéologiques, on parle beaucoup de la polychromie, mais c'est quoi concrètement ?
3: En fait, ce qu'on appelle la polychromie antique, c'est vraiment les couleurs qui étaient appliquées sur les sculptures, alors que ce soit des reliefs, de la statue en ronde-bosse, et c'est vraiment l'idée d'appliquer des couleurs pour faire ressortir certains éléments dans le décor ou dans les vêtements que peuvent porter les sculptures. Puisque comme aujourd'hui, les œuvres sont conservées plutôt en marbre blanc sans leurs traces de polychromie, on mène de nombreuses études pour essayer de restituer l'aspect que pouvaient avoir les œuvres avec les couleurs.
1: L'étude des moulages permet surtout de déterminer avec précision l'apparence des statues de l'époque. Pour cela, un outil peut s'avérer utile, le mapping vidéo. Corentin nous explique en quelques mots en quoi cela consiste.
2: Avec ces sessions de mapping, tout simplement, on utilise des restitutions en trois dimensions des moulages. Ensuite, il va y avoir un traitement par infographie qui va permettre d'appliquer un certain nombre de couleurs sur les répliques en trois dimensions de ces moulages. Et enfin, par un système de projection avec un vidéoprojecteur, on peut tout simplement redonner l'aspect de la polychromie antique, simplement devant le spectateur qui peut venir ainsi les admirer sans avoir à altérer par exemple la surface du moulage.
1: Recréer des répliques de statues antiques exige un travail minutieux et conséquent. Cela passe bien sûr par plusieurs étapes. L'occasion pour Corentin de nous résumer le déroulement.
2: En fait, les moulages, ce sont initialement des copies justement de sculptures antiques. Lorsqu'on les a réalisées au 19e siècle, on ne se posait pas la question de savoir si on allait éventuellement effacer des traces de surface. Donc tout simplement, ce qu'on faisait, c'est qu'on appliquait des moules qui prenaient ensuite la forme des statues et qui ensuite permettaient de donner un moulage tout simplement en coulant par exemple du plâtre dans une espèce de support en latex par exemple. Aujourd'hui, on fait plutôt des répliques à partir de copies, c'est-à-dire qu'on va par exemple avoir quelqu'un, un sculpteur spécialisé qui va copier l'œuvre originale et ensuite on va appliquer les mêmes méthodes de moulage mais sur la copie de cette œuvre.
1: Et si vous êtes passionné par l'archéologie et que vous voulez contempler les statues de vos propres yeux, sachez que vous pouvez visiter le musée gratuitement les lundis, mercredis et vendredis de 14h à 18h. Zoom sur votre région, c'est fini pour aujourd'hui. On se retrouve la semaine prochaine. Ciao tout le monde.
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0: Bonjour à tous, à la une de l'actualité, l'Observatoire français des drogues et des tendances addictives alerte sur une forte évolution du marché des drogues en France. Entre 2024 et 2025, 40 nouveaux produits de synthèse ont été identifiés, dont 26 rien qu'en 2025. Selon le rapport, les substances les plus concernées sont les cannabinoïdes de synthèse, de plus en plus présents dans les produits circulant sur le territoire. On observe aussi une montée des formes comestibles de cannabis, ainsi que des illiquides et produits vendus comme du CBD, parfois contaminés. Patrick Bruel, remis en liberté, a pris sa mise en examen pour viol, tentative de viol, agression sexuelle et harcèlement sexuel. Le parquet de Nanterre avait demandé son placement en détention provisoire. Le chanteur de 67 ans est mis en examen dans 4 affaires et bénéficie du statut de témoin assisté dans 4 autres dossiers. Il nie l'ensemble des faits qui lui sont reprochés. La mairie de Toulouse met en place un couvre-feu pour les mineurs de moins de 16 ans lors de matchs jugés sensibles de la Coupe du Monde de football. Entre 22h et 5h du matin, les jeunes non accompagnés ne pourront pas circuler dans le centre-ville. Une mesure prise pour éviter les débordements et les violences en marge des rencontres. Un incendie impressionnant hier sur le site de la ferme de Létourville en Eure-et-Loire, où sont fabriqués les chips de la marque Belzia, notamment celles liées au projet Brosti lancé par les créateurs de contenu McFly et Carlito. Le feu a ravagé un bâtiment de 3000 m². Une épaisse fumée noire a été visible à plusieurs kilomètres à la ronde. Aucune victime n'est à déplorer. Les 6 employés présents ont été évacués sains et saufs, mais choqués. Les causes du sinistre restent inconnues. On l'a appris tout à l'heure, le navigateur français Charlie Dalin est mort à l'âge de 42 ans des suites d'un cancer. Vainqueur du dernier Vendée Globe, il luttait depuis plus de 2 ans contre la maladie. Il avait marqué les esprits par sa victoire sur le Tour du Monde en solitaire et par son témoignage sur sa maladie, notamment dans son livre « La force du destin » publié l'année dernière. Téhéran annonce la fermeture du détroit d'Hormuz, un passage stratégique pour le pétrole mondial, après une nouvelle nuit d'échanges de frappes. Les États-Unis ont mené des attaques ciblées en Iran, tandis que les forces iraniennes ont riposté en visant plusieurs bases américaines en Jordanie, au Koweït et à Bahreïn. Et puis un point sport auto avec les 24 heures du Mans. Les qualifications ont livré un premier verdict hier soir. En hypercar, l'écurie alpine a créé la surprise en décrochant la pole position. Les deux Peugeot, par contre, n'ont pas réussi à se qualifier pour la suite de l'hyperpole, tout comme la Ferrari numéro 83, tenante du titre. Fin de ce flash, excellent après-midi à tous.
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1: En tant que pupille de la nation, on nous plaçait dans des familles. Et alors, j'ai dû faire la femme de ménage. Fallait faire le ménage chez les gens. J'étais nourrie, logée. Seulement, j'avais un petit problème. Je travaillais trop lentement. Il y a la propriétaire, bien sûr, elle m'avait fait un coup de vache pour me licencier. Elle avait glissé un billet de 50 francs sous un tapis pour voir si je nettoyais. Et j'ai trouvé ce billet de banque. Et le soir, ils étaient assis tous les deux dans leur salon et mon travail était terminé. Je toque et je vais voir et je dis, écoutez, je suis pupille de la nation. Je perçois un salaire que vous versez à l'établissement pour moi, que vous me mettez de côté. C'est pas la peine de mettre de l'argent de poche sous les tapis. Oh là là, oh la sérénade que ça a donné.
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1: Enfin, je peux quand même dire, ça s'arrêtait à 20 ans avant que j'aille au front. Alors après, j'ai compris, quand j'ai vu les bombes, la terre sauter haut comme ça devant moi, alors là, je me dis, c'est fini la jeunesse. Et je me rappelle un Russe avec une Kalachnikov qui me sautait dessus. J'ai eu 3 impacts de balles. Alors il m'a d'abord dévalisé. Après, il m'a emmené à l'arrière. Il y avait une femme qui était officier qui m'a questionné. Alors je lui ai dit que j'étais blessé. Alors elle a dit, vous avez tué combien de Russes? J'ai dit, j'ai pas eu le temps de tirer. Alors, j'ai dit, je suis blessé. Elle a demandé où? Je lui ai montré. Elle m'a donné des coups de pied dedans. C'est ça la jeunesse.
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1: Bonjour à tous, à la une de l'actualité. Nouvelle escalade au Moyen-Orient. L'Iran annonce la fermeture du détroit d'Ormuz jusqu'à nouvel ordre après une nouvelle nuit de frappes américaines sur son territoire. Téhéran a riposté en visant des bases militaires américaines en Jordanie, au Koweït et à Bahreïn. Dans le même temps, l'armée américaine affirme avoir immobilisé un troisième pétrolier accusé de contourner le blocus des ports iraniens. Les appels à la désescalade se multiplient. Pourquoi Patrick Bruel n'a-t-il pas été placé en détention provisoire? Malgré la demande du parquet de Nanterre, la justice a choisi de laisser le chanteur libre sous contrôle judiciaire. Il a notamment l'interdiction de quitter la France, d'entrer en contact avec les victimes présumées et devra verser une caution de 500 000 euros. La justice ouvre la piste d'un possible mobile homophobe dans le meurtre de Noam, 19 ans, à Metz. Le parquet a élargi l'enquête pour permettre au juge d'examiner si l'agression a été commise en raison de l'orientation sexuelle de la victime. Deux hommes âgés de 20 et 27 ans sont déjà mis en examen pour meurtre aggravé. Une requalification des faits reste possible. C'est un vrai tournant pour la politique monétaire en Europe. La Banque Centrale Européenne relève ses taux directeurs d'un quart de point à 2,25%, une première depuis un an. La BCE veut freiner le retour de l'inflation dans la zone euro, alimentée notamment par les tensions au Moyen-Orient. Une décision qui pourrait peser sur la croissance et l'emploi. Ça, c'est fait. Les élèves de première ont passé l'épreuve écrite de français au bac ce matin. Les épreuves anticipées, ils devaient choisir entre un commentaire de texte de Louise d'Épinay ou une dissertation sur la poésie à partir d'œuvres de Rimbaud, Ponge ou Dorion. Et ça ne s'est pas trop mal passé pour ces lycéens au micro de Mylène Desbac.
2: Pour moi, ça s'est plutôt bien passé. J'ai pris le commentaire littéraire. Je suis sorti au bout du temps réglementaire, donc c'était assez facile, j'ai trouvé. Pour la dissertation, c'était pas très compliqué non plus en regardant, mais j'ai préféré choisir commentaire pour la simplicité.
3: Je saurais pas trop dire parce que pareil, j'ai choisi un plan un peu type et je sais pas si j'ai bien séparé ma première partie de ma deuxième partie. Mais après, en soi, ça va, c'était Rimbaud, je connaissais bien, même si j'aurais préféré la Boétie, donc j'avais choisi dissert aussi.
1: Prochaine épreuve prévue demain avec les maths. Enfin, c'est parti pour un mois de Coupe du Monde. Le Mondial 2026 débute ce soir à 21h avec le match Mexique-Afrique du Sud diffusé sur beIN Sport et M6. Les Bleus, eux, entreront en piste mardi prochain face au Sénégal. Voilà, c'est la fin de ce flash. Excellent après-midi à tous.
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1: Bonjour et bienvenue dans Ça vaut le détour. On va parler du film Somewhere de Sofia Coppola, sorti en 2010, avec Stephen Dorff, Elle Fanning et Chris Pontius.
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1: Somewhere raconte l'histoire de Johnny Marco, un acteur à succès de Hollywood, qui, même avec sa célébrité, n'aime pas ce qu'est devenu sa vie. Il a pourtant tout ce que les gens désirent, de l'argent, des voitures, des femmes, de l'alcool, mais il s'ennuie, il est comme anesthésié. Il séjourne le temps d'un break à l'hôtel Château Marmont, où les plus grandes stars de Hollywood se retrouvent. La venue de sa fille Cléo, 11 ans, que son ex-femme lui confie pour une durée indéterminée, va le sortir de sa léthargie.
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1: Somewhere, qui a reçu le Lion d'or à Venise, a été tourné entre Milan et Los Angeles pour plus de réalisme. La réalisatrice Sofia Coppola voulait traiter le projet à la manière intimiste du cinéma européen et donc travailler dans les vraies conditions plutôt que de recréer Milan à Los Angeles avec de faux figurants italiens. Une partie des dialogues de Somewhere a été improvisée. C'est comme ça qu'à la demande de Sofia Coppola, l'acteur Chris Pontius, qui joue Sammy, l'ami de Johnny, ne dévoilait pas ses répliques pour obtenir des vraies réactions de surprise de la part de Elle Fanning, qui joue Cléo, la jeune fille. Et d'ailleurs, il n'y a pas eu de répétition non plus. À la place, les acteurs devaient simplement passer du temps ensemble, ce qui leur a permis de lier une amitié qui a facilité la suite du tournage.
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1: Sofia Coppola est une cinéaste qui réalise des films profonds sur la superficialité, montrant la vanité créée par la vie moderne. Somewhere est un film touchant parce qu'il parle de la recherche du sens de sa vie par ce personnage de Johnny qui se retrouve dans ce conte de fées désenchanté. Au final, l'amour qu'il porte à sa fille est ce qui va le sortir de là. Somewhere est un film qui vaut le détour.
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Bonjour à tous, à la une de l'actualité, nouvelle escalade au Moyen-Orient. L'Iran annonce la fermeture du détroit d'Ormuz jusqu'à nouvel ordre après une nouvelle nuit de frappes américaines.

0: Sur son territoire, Téhéran a riposté en visant des bases militaires américaines en Jordanie, au Koweït et à Bahreïn. Dans le même temps, l'armée américaine affirme avoir immobilisé un troisième pétrolier accusé de contourner le blocus des ports iraniens. Les appels à la désescalade se multiplient. Pourquoi Patrick Bruel n'a-t-il pas été placé en détention provisoire? Malgré la demande du parquet de Nanterre, la justice a choisi de laisser le chanteur libre sous contrôle judiciaire. Il a notamment l'interdiction de quitter la France, d'entrer en contact avec les victimes présumées et devra verser une caution de 500 000 euros. La justice ouvre la piste d'un possible mobile homophobe dans le meurtre de Noam, 19 ans, à Metz. Le parquet a élargi l'enquête pour permettre au juge d'examiner si l'agression a été commise en raison de l'orientation sexuelle de la victime. Deux hommes âgés de 20 et 27 ans sont déjà mis en examen pour meurtre aggravé. Une requalification des faits reste possible. C'est un vrai tournant pour la politique monétaire en Europe. La Banque Centrale Européenne relève ses taux directeurs d'un quart de point à 2,25%, une première depuis un an. La BCE veut freiner le retour de l'inflation dans la zone euro, alimentée notamment par les tensions au Moyen-Orient, une décision qui pourrait peser sur la croissance et l'emploi. Ça, c'est fait. Les élèves de première ont passé l'épreuve écrite de français au bac ce matin. Les épreuves anticipées, ils devaient choisir entre un commentaire de texte de Louise d'Épinay ou une dissertation sur la poésie à partir d'œuvres de Rimbaud, Ponge ou Dorion. Et ça ne s'est pas trop mal passé pour ces lycéens au micro de Miline Desbacs.
1: Pour moi, ça s'est plutôt bien passé. J'ai pris le commentaire littéraire. Je suis sorti au bout de, du temps réglementaire, donc voilà, c'était assez facile, j'ai trouvé. Pour la dissertation, c'était pas très compliqué non plus en regardant, mais j'ai préféré choisir commentaire pour la simplicité.
2: Je saurais pas trop dire, parce que pareil, j'ai choisi un plan un peu type, et je sais pas si j'ai bien séparé ma première partie de ma deuxième partie. Mais après, en soi, ça va, c'était Rimbaud, je connaissais bien, même si j'aurais préféré la Boétie, donc j'avais choisi dissert aussi.
0: Prochaine épreuve prévue demain avec les maths. Enfin, c'est parti pour un mois de Coupe du Monde. Le Mondial 2026 débute ce soir à 21h avec le match Mexique-Afrique du Sud diffusé sur beIN Sport et M6. Les Bleus, eux, entreront en piste mardi prochain face au Sénégal. Voilà, c'est la fin de ce flash. Excellent après-midi à tous.
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5: Avec Sarah Lunyanga-Conki, chargée de communication parrainage au CEL, le mot imposé est aujourd'hui « chef de village ».
6: La première image que je vois, ça me ramène encore au Togo, lors de mon voyage où on est parti visiter un centre de développement de l'enfant. Et en fait, on a été accueillis par le pasteur, les coordinateurs. Il y a aussi le chef du village qui est venu dans tout son apparat, toute sa tenue royale et tout. Une toque sur la tête, un boubou. De ce que je peux connaître, c'est des personnes qui sont respectées au sein de la communauté et c'est un référent pour toutes les personnes de la communauté. C'était impressionnant. J'avais toujours vu ça dans les films ou dans les photos, mais là, du coup, le fait de voir en vrai un chef du village, c'était un honneur impressionnant et extraordinaire, une super belle expérience. Et je vous conseille tous, franchement, si vous pouvez un jour voir un chef du village, c'est extraordinaire.
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1: Bien qu'il ait été court, le ministère de Félix Neff n'en a pas moins été retentissant. Marqué par un fort ancrage dans les Hautes-Alpes, il a été au bénéfice des populations locales qui ont su lui témoigner en retour leur reconnaissance dans une lettre qu'elles lui ont adressée peu avant qu'il ne décède. Si nous avions été plus promptes à croire en Dieu, vous n'auriez pas eu besoin de vous fatiguer tant dans les neiges. Si notre sang vous était utile, nous vous le donnerions et nous ne ferions pas plus pour vous que vous n'avez fait pour nous. Félix Neff est né en 1797 à Genève au sein d'un contexte familial difficile. Abandonné par son père, c'est sa mère qui va l'élever. Se considérant davantage déiste que chrétienne, elle le fera néanmoins baptiser peu de temps après sa naissance. Pour faire face aux difficultés financières, le jeune Félix va rapidement quitter l'école et être placé comme apprenti chez un jardinier. Puis, à l'âge de 17 ans, il s'engage dans l'armée comme artilleur. Quelque temps plus tard, Félix Neff et sa garde sont envoyés protéger de la population mécontente les membres d'une église issue du réveil. Seulement, il ne semble pas partager les vues de ses réformateurs et il s'offusque de ce que l'on veuille les défendre. Plantant son sabre dans le sol, il aurait déclaré « Je le plongerai dans le cœur du premier qui prendra la défense de ces misérables ». Cette situation est cocasse, puisque peu de temps après, Félix Neff devient l'un d'eux. En effet, en 1818, un pasteur distribue aux soldats des traités religieux traduits de l'anglais. Félix Neff en prend un, qui est intitulé « Le miel découlant du rocher », et sa lecture le bouleverse. Il se convertit dans la foulée et décide de consacrer sa vie à l'annonce de cette bonne nouvelle. Ayant quitté l'armée, Félix Neff sillonne plusieurs cantons suisses comme évangéliste itinérant. Mais son profil atypique d'autodidacte ne tarde pas à lui attirer l'opposition des pasteurs établis. Il décide alors de partir pour la France, à Grenoble d'abord, puis à quelques kilomètres au sud, à Mans. Là-bas, il fait l'effort d'apprendre le patois local et il est plutôt bien accueilli par la population. Seulement, le pasteur qu'il remplaçait est de retour et il intrigue contre lui pour le faire partir car il n'apprécie pas ce qu'il appelle les mystiques de Genève. Âgé de 26 ans, Félix Neff persévère et il poursuit sa route en se rendant dans les Hautes-Alpes. C'est là-bas véritablement qu'il s'implante et que son ministère va porter ses fruits les plus visibles. La région est montagneuse, le climat est rude, mais Félix Neff est combatif et il n'économise pas ses efforts. La paroisse a beau s'étendre sur plusieurs vallées difficiles d'accès, il n'hésite pas à en parcourir les nombreux kilomètres, été comme hiver. Si Félix Neff est avant tout un évangéliste, il ne peut pas faire abstraction de la misère des paysans qui l'entourent. Et très rapidement, il va chercher à associer l'action sociale à la prédication de l'évangile. J'ai, de ma main, essayé de leur rendre quelques services qui rectifient hautement l'idée si générale, même dans les Hautes-Alpes, qu'on ne peut s'adonner à l'œuvre du salut qu'au détriment des affaires temporelles, même de première nécessité. L'œuvre sociale de Félix Neff est multiple, mais elle va tout particulièrement être reconnue pour deux domaines. L'instruction, tout d'abord. Il va créer plusieurs écoles, dont notamment en 1826, une école normale pour former des instituteurs. Et l'agriculture, ensuite. Il va par exemple apprendre aux paysans à espacer leur culture de pommes de terre, ce qui leur permettra d'augmenter considérablement leur rendement. Souffrant, Félix Neff est malheureusement obligé de retourner à Genève. Il y décède jeune, en 1829, à l'âge de 31 ans seulement. L'histoire de Félix Neff rappelle celle d'une autre grande figure chrétienne qui s'est engagée dans l'action sociale, Jean-Frédéric Oberlin. La comparaison entre les deux hommes est souvent établie et Félix Neff n'aurait pas nié cet héritage, puisqu'il a pu déclarer en son temps « Dès mon arrivée, je pris cette vallée en affection et je ressentis un désir ardent d'être, pour ce peuple, un nouvel Oberlin. » Cette proximité peut alors nous interroger sur les personnalités que nous prenons nous-mêmes en exemple pour nos vies. Qui sont-elles ? Et en quoi nous inspirent-elles ?
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0: Bonjour à tous, à la une de l'actualité, nouvelle escalade au Moyen-Orient. L'Iran annonce la fermeture du détroit d'Ormuz jusqu'à nouvel ordre après une nouvelle nuit de frappes américaines sur son territoire. Téhéran a riposté en visant des bases militaires américaines en Jordanie, au Koweït et à Bahreïn. Dans le même temps, l'armée américaine affirme avoir immobilisé un troisième pétrolier accusé de contourner le blocus des ports iraniens. Les appels à la désescalade se multiplient. Pourquoi Patrick Bruel n'a-t-il pas été placé en détention provisoire? Malgré la demande du parquet de Nanterre, la justice a choisi de laisser le chanteur libre sous contrôle judiciaire. Il a notamment l'interdiction de quitter la France, d'entrer en contact avec les victimes présumées et devra verser une caution de 500 000 euros. La justice ouvre la piste d'un possible mobile homophobe dans le meurtre de Noam, 19 ans, à Metz. Le parquet a élargi l'enquête pour permettre au juge d'examiner si l'agression a été commise en raison de l'orientation sexuelle de la victime. Deux hommes âgés de 20 et 27 ans sont déjà mis en examen pour meurtre aggravé. Une requalification des faits reste possible. C'est un vrai tournant pour la politique monétaire en Europe. La Banque Centrale Européenne relève ses taux directeurs d'un quart de point à 2,25%, une première depuis un an. La BCE veut freiner le retour de l'inflation dans la zone euro, alimentée notamment par les tensions au Moyen-Orient, une décision qui pourrait peser sur la croissance et l'emploi. Ça, c'est fait. Les élèves de première ont passé l'épreuve écrite de français au bac ce matin. Les épreuves anticipées, ils devaient choisir entre un commentaire de texte de Louise d'Épinay ou une dissertation sur la poésie à partir d'œuvres de Rimbaud, Ponge ou Dorion. Et ça ne s'est pas trop mal passé pour ces lycéens au micro de Mylène Desbac.
1: Pour moi, ça s'est plutôt bien passé. J'ai pris le commentaire littéraire. Je suis sorti au bout du temps réglementaire, donc c'était assez facile, j'ai trouvé. Pour la dissertation, c'était pas très compliqué non plus en regardant, mais j'ai préféré choisir commentaire pour la simplicité.
2: Je saurais pas trop dire, parce que pareil, j'ai choisi un plan un peu type, et je sais pas si j'ai bien séparé ma première partie de ma deuxième partie. Mais après, en soi, ça va, c'était Rimbaud, je connaissais bien, même si j'aurais préféré la Boétie, donc j'avais choisi dissert aussi.
0: Prochaine épreuve prévue demain avec les maths. Enfin, c'est parti pour un mois de Coupe du Monde. Le Mondial 2026 débute ce soir à 21h avec le match Mexique-Afrique du Sud diffusé sur beIN Sport et M6. Les Bleus, eux, entreront en piste mardi prochain face au Sénégal. Voilà, c'est la fin de ce flash. Excellent après-midi à tous.
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2: Chaque jour, un brin de culture générale sur le monde digital. Aujourd'hui, dans Daily Binary, on va causer un peu jeux vidéo, en revenant sur l'histoire de l'une des plus grosses boîtes du domaine, Ubisoft.
3: Ubisoft est une entreprise de développement, d'édition et de distribution de jeux vidéo française, ayant vu le jour en 1986.
2: Et si son nom vous dit quelque chose, même si vous ne connaissez le monde du jeu vidéo que de loin, ce n'est pas pour rien. En plus d'être l'un des monstres les plus prolifiques du médium, avec un chiffre d'affaires de tout de même 1,41 milliard d'euros en 2021, avec plus de 18 000 salariés dans le monde, il s'agit aussi avant tout d'une boîte ayant fait naître tout un ensemble de séries considérées aujourd'hui comme cultes, Far Cry, Rayman, Assassin's Creed, Prince of Persia, et j'en passe.
3: Une aventure un peu folle qui débutait il y a de cela plusieurs dizaines d'années, à la fin des années 80. À l'époque, les cinq frères Guillemot décident de se lancer dans la distribution de jeux vidéo, de sorte à diversifier les activités de l'entreprise familiale, qui était alors plus spécialisée dans les produits agricoles.
2: Une fois installé à Carantoir, en Bretagne, Ubisoft décide progressivement de diversifier son marché, en se lançant dans le développement de jeux vidéo. Et après quelques titres qui avaient fait un petit tabac à l'époque, comme un certain Zombie ou encore Iron Lord, Ubisoft commençait progressivement à faire son entrée dans la cour des grands, et donc à l'international, créant au fil des années de nombreux studios, aussi bien en Roumanie, en Chine, que plus tard sur le continent américain, avec leur fameux Ubisoft Montréal.
3: Pour la petite info, le nom d'Ubisoft signifie littéralement « Union des Bretons indépendants ». Enfin, ça c'est une théorie, le studio mettant de son côté plus en avant la référence au terme d'ubiquité, un terme dérivé du latin qui signifie « partout ». Mais nous, ça nous fait bien marrer « Union des Bretons indépendants », donc on va dire que c'est ça.
2: À l'heure où on écrit ces lignes, il y a de plus en plus de rumeurs et d'appels du pied d'Ubisoft prédisant un potentiel futur rachat du géant. Wait and see, comme on dit.
3: C'était Daily Binary, rendez-vous demain pour une nouvelle dose de culture générale
2: sur le monde digital.

Bonjour à tous, à la une de l'actualité, nouvelle escalade au Moyen-Orient. L'Iran annonce la fermeture du détroit d'Ormuz jusqu'à nouvel ordre après une nouvelle nuit de frappes américaines sur son territoire. Téhéran a riposté en visant des bases militaires américaines en Jordanie, au Koweït et à Bahreïn. Dans le même temps, l'armée américaine affirme avoir immobilisé un troisième pétrolier accusé de contourner

0: Le blocus des ports iraniens, les appels à la désescalade se multiplient. Pourquoi Patrick Bruel n'a-t-il pas été placé en détention provisoire? Malgré la demande du parquet de Nanterre, la justice a choisi de laisser le chanteur libre sous contrôle judiciaire. Il a notamment l'interdiction de quitter la France, d'entrer en contact avec les victimes présumées et devra verser une caution de 500 000 euros. La justice ouvre la piste d'un possible mobile homophobe dans le meurtre de Noam, 19 ans, à Metz. Le parquet a élargi l'enquête pour permettre au juge d'examiner si l'agression a été commise en raison de l'orientation sexuelle de la victime. Deux hommes âgés de 20 et 27 ans sont déjà mis en examen pour meurtre aggravé. Une requalification des faits reste possible. C'est un vrai tournant pour la politique monétaire en Europe. La Banque Centrale Européenne relève ses taux directeurs d'un quart de point à 2,25%, une première depuis un an. La BCE veut freiner le retour de l'inflation dans la zone euro, alimentée notamment par les tensions au Moyen-Orient. Une décision qui pourrait peser sur la croissance et l'emploi. Ça, c'est fait. Les élèves de première ont passé l'épreuve écrite de français au bac ce matin. Les épreuves anticipées, ils devaient choisir entre un commentaire de texte de Louise d'Épinay ou une dissertation sur la poésie à partir d'œuvres de Rimbaud, Ponge ou Dorion. Et ça ne s'est pas trop mal passé pour ces lycéens au micro de Myline Desbac.
1: Pour moi, ça s'est plutôt bien passé. J'ai pris le commentaire littéraire. Je suis sorti au bout de, du temps réglementaire, donc voilà, c'était assez facile, j'ai trouvé. Pour la dissertation, c'était pas très compliqué non plus en regardant, mais j'ai préféré choisir commentaire pour la simplicité.
2: Je saurais pas trop dire, parce que pareil, j'ai choisi un plan un peu type, et je sais pas si j'ai bien séparé ma première partie de ma deuxième partie. Mais après, en soi, ça va, c'était Rimbaud, je connaissais bien, même si j'aurais préféré la Boétie, donc j'avais choisi dissert aussi.
0: Prochaine épreuve prévue demain avec les maths. Enfin, c'est parti pour un mois de Coupe du Monde. Le Mondial 2026 débute ce soir à 21h avec le match Mexique-Afrique du Sud diffusé sur beIN Sport et M6. Les Bleus, eux, entreront en piste mardi prochain face au Sénégal. Voilà, c'est la fin de ce flash. Excellent après-midi à tous.
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1: Bonjour à toutes et à tous, bienvenue comme toutes les semaines dans votre émission On n'est pas là pour jouer de la flûte, émission dans laquelle je vous fais part de mes coups de cœur musicaux, qu'ils soient récents, anciens, connus, pas connus, et que ce soit de l'instrumental ou juste une voix. Bref, je vous partage un peu ma playlist. Alors aujourd'hui, je suis très très contente parce qu'on va parler d'un de mes artistes préférés en termes de rap. Alors vous commencez à me connaître un petit peu, alors oui, j'aime bien le rap, mais surtout j'adore le rap poétique. Et là aujourd'hui, je vais vous parler d'un artiste que j'écoute quand j'ai un petit peu mal au cœur, ou simplement quand je suis triste, et qui me redonne toujours la motivation. Je vais vous parler de Seïté. Alors waouh, Seïté, par où commencer? Alors vous savez, ces musiques qui ont rythmé votre vécu, qui en plus de vous charmer en un clin d'œil dès les premières notes, débarquent dans votre vie pile au bon moment, comme si c'était prévu et comme si elles avaient été écrites pour que vous les écoutiez à ce moment précis. Et bah Seïté, c'est un peu ça pour moi. J'ai connu l'artiste il y a quelques années déjà grâce au morceau La vie est belle, le morceau que vous avez entendu en intro. Une des phrases qui revient souvent chez Seïté, c'est le bonheur est dans les choses simples. Et ça illustre non seulement sa musique dans son ensemble, mais ça va particulièrement bien à cette musique-là qui est d'une simplicité et d'une authenticité déroutante. Dans son ensemble, Seïté est une lumière dans les ténèbres, une fleur qui a poussé au milieu du béton. Malgré une certaine nostalgie omniprésente dans son rap, il fait du beau à partir du lait et on relève un espoir tenace et une volonté de faire, avoir le bonheur dans les petites choses de la vie, les choses simples. L'artiste belge d'abord fait partie du collectif Lasmala avec Senamo, Rizla, Sean H, FLO, DJ X-Men, mais aussi anciennement G.O.R, Bansix, Cabron, Douska et Turkish. Ce groupe est né en 2007 et rassemble des personnalités sensibles qui posent leur voix sur des instrus souvent acoustiques. Seïté est resté dans des instrus du coup souvent composés de piano, et dans son dernier album qui s'appelle Libre, on a beaucoup de guitares. Et c'est notamment ce que j'adore chez Seïté en fait. Et dans ce dernier album, il intègre un peu une ambiance hispanique. On le voit dans les instrus avec la guitare, du coup il fait un peu des arpèges, tout ça. On sentait déjà cette influence hispanique dans ses anciens morceaux, comme par exemple dans Je ne t'aime plus de l'album La vie est belle, où il a samplé Bango Bang de Manu Chao, et il ne fait que l'affirmer dans le dernier album. Alors je pourrais vous en parler pendant des heures, hein, mais bon, j'ai que 7 minutes. Alors sans plus tarder, place au premier zoom sur morceau avec La petite voix.
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1: Cette musique est la première de l'album Libre dont je vous parle depuis tout à l'heure, sorti pendant le premier confinement en France. Dans cet album, on le sent libre de faire la musique qu'il aime, de s'inscrire dans son propre style en nain sur des épaules de géants, les géants étant les grands de la chanson française à qui il rend hommage dans son morceau Une chanson du même album. Il parle notamment d'Edith Piaf ou de Serge Gainsbourg. Dans le morceau La petite voix, il décrit la déprime avec des jolis mots qui sont les siens. Sur l'air de guitare, sa voix est épurée et sans fioritures et ses mots sont aussi doux que tranchants. Ils sont si justes qu'ils donneraient l'impression à la personne la plus seule au monde qu'elle ne l'est plus et qu'il a compris son mal-être. Et grâce à ce morceau, comme il le dit si bien, la tristesse s'est pendue à la corde de sa guitare. Dans une vibe un peu plus dansante et entraînante, on retrouve le morceau Sensi Tequila du même album.

0: Alors du coup, dans cette chanson Plus que jamais, on retrouve ses inspirations hispaniques dont je vous parlais un peu plus tôt. Premièrement, on a les chœurs réalisés par Maria Maeso et le sample qui reprend plusieurs chansons espagnoles pour arriver ensuite à son propre sample original de la musique. J'adore aussi le fait qu'il n'hésite pas à intégrer des paroles en espagnol dans son texte, du véritable miel pour les oreilles. Je pense que la musique parle d'elle-même, je ne vais donc pas vous ennuyer plus qu'il se doit avec mes mots maladroits. Mais quels sont les mots des autres pour parler de Saïté ? J'ai mené l'enquête pour vous et voici les on-dit que j'ai recueillis.
1: Première impression, en fait j'étais en train de travailler en même temps. Du coup en fait je me suis dit il faut que j'arrête de bosser parce que ce genre de musique faut l'écouter correctement, sinon ça vaut pas le coup. Et du coup après c'était cool.
2: C'est quelqu'un qui prend le soin d'écrire, de bien écrire, de travailler sur ses sonorités, genre il a un lexique aussi qui est super varié je trouve. En fait genre ça c'est un truc que j'ai calé à force dans le rap et tout, et genre même moi quand j'en fais et tout, genre on tourne vite autour des mêmes mots et tout, tu vois, genre c'est par habitude. Et même en fait, même si tu fais pas de rap ou quoi, tu vois, genre alors que il y a certains rappeurs genre du coup dont CIT, tu vois, qui arrivent à vraiment avoir un lexique varié et tout, et genre je trouve ça genre hyper intéressant en fait, parce que si t'entends pas toujours les mêmes mots, t'as pas l'impression d'entendre tout le temps la même musique, tu vois.
1: Et c'est surtout la chanson de CT que j'ai vraiment trop adorée, parce que c'est un très bel héritage de la chanson française, en fait. Le rap est encore très stigmatisé à mauvais titre, à mon sens, parce que c'est très riche de vocabulaire, c'est très intelligent. Et pour moi, ça découle complètement de notre culture de la chanson française, en fait. Il y a plein de rappeurs qui font, de rappeuses d'ailleurs aussi, qui font des choses très intéressantes. Et la justesse des mots ne dépend que de celui ou celle qui les entend.
2: Et d'ailleurs, le bonheur est dans les choses simples, il revient beaucoup dans le libre. C'est un truc qui revenait déjà genre légèrement dans La vie est belle, tu vois. Et genre après, c'est quelque chose qu'il a accentué genre dans son deuxième album. C'est des thèmes et des sujets qui moi-même me tiennent à cœur et tout, tu vois, et dont j'aime parler aussi, tu vois, et du coup je me sens proche de sa musique par rapport à ça, tu vois. Il parle déjà d'inégalité, tu vois, mais il le fait d'une manière assez particulière, genre bon, c'est pas dans un de ses deux albums, mais genre dans un son qui s'appelle Par le sang. À un moment il dit je vois quand je vois une gamine de 7 piges en train de vendre ses bracelets, je me dis que j'ai pas trop de quoi râler, tu vois, genre plus ou moins ça. Et genre en fait je sais pas, il a des images qui sont à la fois genre belles et en même temps qui sont hyper durs et tout, tu vois. Et je sais pas, je trouve la manière particulière de montrer ces trucs et tout.
1: Comme dit, en fait, c'est un truc que j'ai bien envie d'entendre, mais j'ai pas envie de le vivre. Genre, dans sa chanson, je ne t'aime plus, voilà, c'est joli. Dans la chanson, dans la musique, moi, dans ma vie, je veux l'amour, la joie et il meurt.
2: Et en fait, je trouvais que dans le premier album, on sentait qu'il allait pas bien, tu vois. Beaucoup de tristesse et tout, tu vois, genre limite petite dépression ou je sais pas, et aussi genre déception amoureuse, je pense, tu vois. Enfin moi je l'ai ressenti comme ça dans l'album, tu vois. Et dans le deuxième album, je trouvais que justement il s'était libéré de ça, tu vois, genre libre. Je trouve que dans le deuxième album, c'est un truc qui est beaucoup plus coloré, tu vois. Et les sujets, il les a plus axés sur les inégalités, certes, mais genre aussi beaucoup l'écologie, tu vois, je trouve. Déjà rien qu'il y a un son qui s'appelle Pauvre Monde, tu vois. Et genre ce son, il est genre, c'est full écologie presque. Effectivement, tu vois, il a cette part de tristesse et tout, mais genre, d'un autre côté, il donne beaucoup d'espoir.
0: Sur ces belles paroles, déjà, merci de m'avoir écouté et d'avoir écouté Saïté. J'espère avoir apporté un petit rayon de soleil dans votre journée avec cet artiste lumineux. Je vous dis à la semaine prochaine, comme d'habitude. Et en attendant, je vous laisse avec le morceau Vague à l'âme du collectif belge Last Malade dont je vous parlais au début.

Bonjour à tous, cette semaine dans le Point Lexico, on va parler voler. Que ce soit dans la vie personnelle ou bien professionnelle, vous vous êtes sûrement déjà confronté à une sélection. Par exemple, vous allez à une soirée ultra privée et arrivez devant le videur, vous vous dites « Mince alors, les invités de cette soirée sont vraiment triés sur le volet », ce qui signifie qu'ils ont été sélectionnés avec soin. Mais alors d'où vient cette expression? Eh bien contrairement aux idées reçues, l'expression « trier sur le volet » ne vient pas des anciennes échoppes sous l'ancien régime devant lesquelles il y avait des sortes de volets. En vérité, ces volets s'appelaient des coupe-vents et les volets tels que nous les connaissons actuellement sont nés au XVIIe siècle. En fait, l'expression trier sur le volet ne vient pas du volet que l'on ferme la nuit pour se protéger des nuisances nocturnes. Et non, le volet au Moyen-Âge était un tissu très fin et très léger. Il s'appelait comme ça car il pouvait volter au vent. Ce tissu était utilisé comme tamis pour trier les graines et par extension, ces tamis ont également pris le nom de volet. Le volet désignait également jusqu'au 15e siècle avec le même sens l'assiette en bois dans laquelle les femmes triaient les fèves. Même si aujourd'hui on ne trie plus les fèves de cette façon et que le mot a pris un autre sens, l'expression « trier sur le volet » a perduré, vestige de l'époque où le volet était un tissu qui servait de tamis. On note que c'est une expression typiquement française, en Allemagne on dit plutôt « séparer la glame du blé » et en catalan « séparer la graine de la paille ». On récapitule, trier sur le volet, contrairement à ce que l'on suppose, souvent ne vient pas du volet, l'objet que l'on ferme quand il fait nuit, mais du volet, le tissu avec lequel on fabriquait les tamis servant à trier les graines au Moyen-Âge. L'objet a bien entendu disparu, mais l'expression a perdu avec le même sens qu'on lui connaît aujourd'hui. Voilà, c'est tout pour aujourd'hui. Moi, je vous dis à la semaine prochaine pour une nouvelle expression française expliquée dans le Point Lexico.

0: Bonsoir à tous, à la une de l'actualité, en pleine affaire Liana, plus de 150 associations et syndicats appellent à des rassemblements chaque lundi soir devant les tribunaux de France et devant le ministère de la Justice à Paris pour obtenir une loi dite intégrale contre les violences sexuelles. Une grande manifestation nationale est également annoncée le 4 juillet. L'installation de médecins généralistes repart à la hausse en France. Selon l'assurance maladie, plus de 2800 praticiens se sont installés en libéral en 2025, soit une augmentation de 32% en un an. Le phénomène profite particulièrement aux territoires les plus touchés par les déserts médicaux, avec une hausse de 45% des installations dans les zones prioritaires. Une centaine de salariés et de militants se sont rassemblés ce midi à Paris pour soutenir la proposition de loi visant à nationaliser ArcelorMittal. Le texte est examiné à l'Assemblée nationale. Le gouvernement, lui, reste opposé à une nationalisation dont le coût est estimé entre 3 et 6 milliards d'euros. Plus de 6 ans après la mort d'Elisa Pilarski, son compagnon Christophe Ellul est condamné à 4 ans de prison avec sursis. Le tribunal de Soissons l'a reconnu coupable d'homicide involontaire après le décès de la jeune femme enceinte tuée par les morsures du chien Curtis en 2019. Les juges ont également ordonné l'euthanasie de l'animal, considéré comme dangereux et hors de contrôle. L'Assemblée nationale veut faciliter l'accès à l'allocation de sécurité aux personnes âgées, un dispositif qui complète les faibles retraites. Les députés ont adopté un texte visant à réduire le non-recours à cette aide. Plus de 300 000 retraités éligibles n'en feraient pas la demande, notamment en raison de la récupération des sommes sur succession. Enfin, la Coupe du monde de football débute aujourd'hui au Mexique, aux États-Unis et au Canada. Le premier match, c'est ce soir à 21h. Le Mexique joue contre l'Afrique du Sud. La France jouera son premier match mardi prochain contre le Sénégal. Et les supporters français, eux, sont assez confiants sur les chances tricolores cette année.
1: Moi, je pense qu'au moins demi-finaliste. Après, il ne faut pas crier victoire trop vite non plus, parce qu'il y a d'autres très bonnes équipes.
2: La France va faire une bonne Coupe du monde, puisque vu les joueurs qu'il y a, il n'y a pas de raison qu'ils se loupent. Mais je ne pense pas qu'ils vont la gagner. Je vois plus une équipe comme l'Espagne. Il y a aussi quand tu es dans le groupe, quand tu joues en Arabie Saoudite, est-ce que l'activité qu'il va proposer sera la même qu'en 2022? Je sais pas, on va voir.
3: Je pense que Mbappé va faire une bonne Coupe du Monde. Et si on a Olivier Mbappé Dembélé en attaque, je pense que là, ça va être pas mal.
0: Propos recueillis par Miline Debac. L'intelligence artificielle a dévoilé le gagnant de cette Coupe du Monde. La France et l'Argentine sont à égalité avec 21% de chances de gagner. Et l'Espagne est juste derrière. Voilà pour l'actualité. Bonne fin de journée à tous.

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1: Dès son plus jeune âge, William Carré est passionné par les récits des explorateurs au point que ses camarades le surnomment Christophe Colomb. Plus tard, une fois converti, cette curiosité pour le reste de la planète se transformera en fardeau pour les peuples non atteints par l'Évangile, comme en témoigne la grande carte du monde qu'il a réalisée et accrochée au mur de son atelier. De spectateur, William Carré devient ensuite acteur, et si son ministère ne connaît pas un nombre formidable de conversions, il est toutefois considéré comme l'un des plus grands missionnaires. Né en 1761, William Carré est l'aîné des 5 enfants d'une famille anglicane modeste du centre de l'Angleterre. Au cours de sa jeunesse, il s'intéresse aux sciences naturelles et se montre extrêmement doué pour les langues anciennes et étrangères. Initialement, il aurait aimé devenir jardinier comme son oncle, mais une allergie au soleil l'oriente plutôt vers un apprentissage en tant que cordonnier. Témoignant de peu d'intérêt pour les questions spirituelles, c'est une faute qu'il va commettre qui est à l'origine de son long cheminement vers Dieu. Un jour qu'il détourne un shilling pour ses besoins personnels, William Carré s'étonne d'être pardonné et non congédié par son bon et croyant patron. Il se convertit un peu plus tard, à l'âge de 18 ans, et se marie en 1781, à 20 ans, avec une femme plus âgée que lui et qui est analphabète. 4 ans après, ils ont déjà 3 garçons ensemble et William Carré cumule un poste d'instituteur et son métier de cordonnier pour pouvoir subvenir aux besoins de sa famille. Dès cette époque, on devine la grande capacité de travail qui sera la sienne. À ces 2 emplois, il en ajoute bientôt un 3e. À 22 ans, William Carré avait rejoint une église baptiste et demandé le baptême. Il devient ensuite rapidement prédicateur laïque avant d'être consacré pasteur de l'église baptiste de Moulton en 1787. Il commence alors à défendre l'importance de la mission, mais c'est loin d'être une chose évidente à cette époque. Pour convaincre son auditoire, William Carré va jusqu'à écrire un livre en 1792 et au mois d'octobre de la même année, il se propose comme premier volontaire à l'occasion de la séance constitutive de la Société missionnaire baptiste. À l'origine, il pense partir pour Tahiti, puis ce sera finalement les Indes. Il y arrive en novembre 1793, après 5 mois de voyage et de nombreuses péripéties. Ce projet missionnaire va être une rude épreuve pour la vie de famille de William Carré, car s'il se sent investi de cette vocation, il en est tout autrement pour sa femme. Elle l'accompagne tant bien que mal dans cette aventure, mais sa santé psychologique va s'en trouver fortement affectée. Quelques années plus tard, en 1799, plusieurs familles missionnaires les rejoignent et ils s'installent tous à Sérenport, un comptoir danois qui leur permet de contourner les réticences de l'administration coloniale britannique à l'égard des évangélistes. Avec William Ward et Joshua Marshman, ils vont former ce qui sera appelé le trio de Sérenport, 3 missionnaires zélés et complémentaires qui vont implanter durablement l'évangile aux Indes. Si la traduction de la Bible en différents dialectes est leur principale préoccupation, William Carré va rapidement se rendre compte que ce travail doit forcément s'accompagner d'une lutte contre l'analphabétisme. Multiples et variés, nombre de leurs activités vont concerner le social. Ainsi, ils ont pu créer des coopératives agricoles, une léproserie ou encore la première caisse d'épargne du pays pour aider les plus démunis à sortir de l'endettement. L'apport de William Carré va aussi être important pour l'abolition de certaines pratiques culturelles cruelles. En effet, il va militer ardemment pour que cessent les infanticides et plus encore la terrible coutume du sati qui veut qu'une veuve se jette vivante dans le bûcher crématoire de son époux. Le vaste ministère de William Carré a fait date dans l'histoire de l'Inde, mais aussi de l'Église. Et si l'homme décède en 1834, il est aujourd'hui considéré comme le père des missions modernes. Répondant au mandat missionnaire laissé par Jésus, le ministère de William Carré aux Indes va durer 41 ans sans même qu'il ne rentre à un moment en Angleterre. L'héritage qu'il laisse derrière lui est impressionnant, mais le rapport qu'il entretient à la culture étrangère est tout particulièrement intéressant. Autodidacte, William Carré est devenu un spécialiste des langues et coutumes indiennes et il est d'ailleurs reconnu comme tel par les gens du pays. Toutefois, s'il respecte profondément cette culture, il n'a pas manqué d'en critiquer parfois les aspects malsains et contraires à l'Évangile. 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

Bonsoir à tous, à la une de l'actualité, en pleine affaire Liana, plus de 150 associations et syndicats appellent à des rassemblements chaque lundi soir devant les tribunaux de France et devant le ministère de la Justice à Paris pour obtenir une loi dite intégrale contre les violences sexuelles. Une grande manifestation nationale est également annoncée le 4 juillet. L'installation de médecins généralistes repart à la hausse en France. Selon l'assurance maladie, plus de 2800 praticiens se sont installés en libéral en 2025, soit une augmentation de 32% en un an. Le phénomène profite particulièrement aux territoires les plus touchés par les déserts médicaux, avec une hausse de 45% des installations dans les zones prioritaires. Une centaine

0: De salariés et de militants se sont rassemblés ce midi à Paris pour soutenir la proposition de loi visant à nationaliser ArcelorMittal. Le texte est examiné à l'Assemblée nationale. Le gouvernement, lui, reste opposé à une nationalisation dont le coût est estimé entre 3 et 6 milliards d'euros. Plus de 6 ans après la mort d'Elisa Pilarski, son compagnon Christophe Ellul est condamné à 4 ans de prison avec sursis. Le tribunal de Soissons l'a reconnu coupable d'homicide involontaire après le décès de la jeune femme enceinte tuée par les morsures du chien Curtis en 2019. Les juges ont également ordonné l'euthanasie de l'animal, considéré comme dangereux et hors de contrôle. L'Assemblée nationale veut faciliter l'accès à l'allocation de sécurité aux personnes âgées, un dispositif qui complète les faibles retraites. Les députés ont adopté un texte visant à réduire le non-recours à cette aide. Plus de 300 000 retraités éligibles n'en feraient pas la demande, notamment en raison de la récupération des sommes sur succession. Enfin, la Coupe du monde de football débute aujourd'hui au Mexique, aux États-Unis et au Canada. Le premier match, c'est ce soir à 21h. Le Mexique joue contre l'Afrique du Sud. La France jouera son premier match mardi prochain contre le Sénégal. Et les supporters français, eux, sont assez confiants sur les chances tricolores cette année.
1: Moi, je pense qu'au moins demi-finaliste. Après, il ne faut pas crier victoire trop vite non plus, parce qu'il y a d'autres très bonnes équipes.
2: La France va faire une bonne Coupe du monde, parce que vu les joueurs qu'il y a, il n'y a pas de raison qu'ils se loupent. Mais je ne pense pas qu'ils vont la gagner. Je vois plus une équipe comme l'Espagne. Il y a aussi Kanté dans le groupe, Kanté qui joue en Arabie Saoudite. Est-ce que l'activité qu'il va proposer sera la même qu'en 2022? Je sais pas, on va voir.
3: Je pense que Mbappé va faire une bonne Coupe du Monde. Et si on a Olivier Mbappé, Dembélé en attaque, je pense que là, ça va être pas mal.
0: Propos recueillis par Miline Debac. L'intelligence artificielle a dévoilé le gagnant de cette Coupe du Monde. La France et l'Argentine sont à égalité avec 21% de chances de gagner. Et l'Espagne est juste derrière. Voilà pour l'actualité. Bonne fin de journée à tous.
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6: Il y avait encore un train qui passait et derrière il y avait la brasserie avec une belle villa pour le directeur. Et beaucoup de gens qui habitaient à Cronenbourg, là-bas, travaillaient. Même le médecin qui vient en cours ici, étudiant, dès qu'il avait des vacances, il allait là-bas pour rincer les bouteilles. Ça faisait rentrer un peu d'argent. Voilà. Et il n'était pas le seul, hein. Mais aujourd'hui, la brasserie a disparu. C'est un nouveau quartier. Ils sont partis à Aubernay et maintenant ils se sont liés avec une brasserie allemande.
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1: Avec Patrick Victor, directeur de Portes Ouvertes, le mot imposé est aujourd'hui pétition.
2: Pétition, ça c'est le mot que nous avons utilisé en août 2022 pour demander la libération de 4 personnes. Ce sont des chrétiens iraniens condamnés à la prison. Le gouvernement, les autorités ne veulent pas des chrétiens qui sont trop visibles dans leur pays. Au global, ces 4 personnes reçoivent en fait 30 années de prison. Et nous avons demandé à ceux qui nous soutiennent d'envoyer un courrier à l'ambassade iranienne à Paris. Et à notre grande surprise, plus de 1000 personnes ont répondu. Et donc, moi, ça m'impressionne de voir cet engagement de ceux qui soutiennent la mission. C'est un mouvement qui s'est créé en quelques jours. Et je sais qu'une des 4 personnes en prison, quand on lui a dit que plus de 1000 personnes ont écrit une lettre, la personne a commencé à pleurer. Et cette personne était à Téhéran. Et nous sommes ici en France. Cette action, elle n'est pas énorme, mais elle a eu un impact sur le cœur de cet homme.
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0: Bonsoir à tous, à la une de l'actualité, en pleine affaire Liana, plus de 150 associations et syndicats appellent à des rassemblements chaque lundi soir devant les tribunaux de France et devant le ministère de la Justice à Paris pour obtenir une loi dite intégrale contre les violences sexuelles. Une grande manifestation nationale est également annoncée le 4 juillet. L'installation de médecins généralistes repart à la hausse en France. Selon l'assurance maladie, plus de 2800 praticiens se sont installés en libéral en 2025, soit une augmentation de 32% en un an. Le phénomène profite particulièrement aux territoires les plus touchés par les déserts médicaux, avec une hausse de 45% des installations dans les zones prioritaires. Une centaine de salariés et de militants se sont rassemblés ce midi à Paris pour soutenir la proposition de loi visant à nationaliser ArcelorMittal. Le texte est examiné à l'Assemblée nationale. Le gouvernement, lui, reste opposé à une nationalisation dont le coût est estimé entre 3 et 6 milliards d'euros. Plus de 6 ans après la mort d'Elisa Pilarski, son compagnon Christophe Ellul est condamné à 4 ans de prison avec sursis. Le tribunal de Soissons l'a reconnu coupable d'homicide involontaire après le décès de la jeune femme enceinte tuée par les morsures du chien Curtis en 2019. Les juges ont également ordonné l'euthanasie de l'animal, considéré comme dangereux et hors de contrôle. L'Assemblée nationale veut faciliter l'accès à l'allocation de sécurité aux personnes âgées, un dispositif qui complète les faibles retraites. Les députés ont adopté un texte visant à réduire le non-recours à cette aide. Plus de 300 000 retraités éligibles n'en feraient pas la demande, notamment en raison de la récupération des sommes sur succession. Enfin, la Coupe du monde de football débute aujourd'hui au Mexique, aux États-Unis et au Canada. Le premier match, c'est ce soir à 21h. Le Mexique joue contre l'Afrique du Sud. La France jouera son premier match mardi prochain contre le Sénégal. Et les supporters français, eux, sont assez confiants sur les chances tricolores cette année.
1: Moi, je pense qu'au moins demi-finaliste. Après, il ne faut pas crier victoire trop vite non plus, parce qu'il y a d'autres très bonnes équipes.
2: La France va faire une bonne Coupe du monde, parce que vu les joueurs qu'il y a, il n'y a pas de raison qu'ils se loupent. Mais je ne pense pas qu'ils vont la gagner. Je vois plus une équipe comme l'Espagne. Il y a aussi Kanté dans le groupe, Kanté qui joue en Arabie Saoudite. Est-ce que l'activité qu'il va proposer sera la même qu'en 2022? Je sais pas, on va voir.
3: Je pense que Mbappé va faire une bonne Coupe du Monde. Et si on a Olivier Mbappé, Dembélé en attaque, je pense que là, ça va être pas mal.
0: Propos recueillis par Miline Debac. L'intelligence artificielle a dévoilé le gagnant de cette Coupe du Monde. La France et l'Argentine sont à égalité avec 21% de chances de gagner. Et l'Espagne est juste derrière. Voilà pour l'actualité. Bonne fin de journée à tous.
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1: Le langage des fleurs. Si vous souhaitez offrir des fleurs à une actrice pour la féliciter, réfléchissez deux fois avant de choisir le bouquet. Préférez un bouquet de roses à un bouquet d'œillets. Et voici pourquoi. Au 19e, époque où les comédiens étaient engagés à l'année dans un théâtre, les fleurs avaient une signification particulière. Le directeur du théâtre offrait des roses à la comédienne dont le contrat était renouvelé. Mais en ce qui concerne le comédien, renvoyé du théâtre après une simple année, il recevait des œillets, car ces fleurs coûtaient bien moins cher. Et si finalement, on préférait tout simplement une délicieuse boîte de chocolat pour féliciter les comédiens.
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2: Bonsoir à tous, à la une de l'actualité, en pleine affaire Liana, plus de 150 associations et syndicats appellent à des rassemblements chaque lundi soir devant les tribunaux de France et devant le ministère de la Justice à Paris pour obtenir une loi dite intégrale contre les violences sexuelles. Une grande manifestation nationale est également annoncée le 4 juillet. L'installation de médecins généralistes repart à la hausse en France. Selon l'assurance maladie, plus de 2800 praticiens se sont installés en libéral en 2025, soit une augmentation de 32% en un an. Le phénomène profite particulièrement aux territoires les plus touchés par les déserts médicaux, avec une hausse de 45% des installations dans les zones prioritaires. Une centaine de salariés et de militants se sont rassemblés ce midi à Paris pour soutenir la proposition de loi visant à nationaliser ArcelorMittal. Le texte est examiné à l'Assemblée nationale. Le gouvernement, lui, reste opposé à une nationalisation dont le coût est estimé entre 3 et 6 milliards d'euros. Plus de 6 ans après la mort d'Elisa Pilarski, son compagnon Christophe Ellul est condamné à 4 ans de prison avec sursis. Le tribunal de Soissons l'a reconnu coupable d'homicide involontaire après le décès de la jeune femme enceinte tuée par les morsures du chien Curtis en 2019. Les juges ont également ordonné l'euthanasie de l'animal, considéré comme dangereux et hors de contrôle. L'Assemblée nationale veut faciliter l'accès à l'allocation de sécurité aux personnes âgées, un dispositif qui complète les faibles retraites. Les députés ont adopté un texte visant à réduire le non-recours à cette aide. Plus de 300 000 retraités éligibles n'en feraient pas la demande, notamment en raison de la récupération des sommes sur succession. Enfin, la Coupe du monde de football débute aujourd'hui au Mexique, aux États-Unis et au Canada. Le premier match, c'est ce soir à 21h. Le Mexique joue contre l'Afrique du Sud. La France jouera son premier match mardi prochain contre le Sénégal. Et les supporters français, eux, sont assez confiants sur les chances tricolores cette année.
3: Moi, je pense que au moins demi-finaliste. Après, il ne faut pas crier victoire trop vite non plus parce qu'il y a d'autres très bonnes équipes.
4: La France va faire une bonne Coupe du monde parce que vu les joueurs qu'il y a, il n'y a pas de raison qu'ils se loupent. Mais je ne pense pas qu'ils vont la gagner. Je vois plus une équipe comme l'Espagne. Il y a aussi quand t'es dans le groupe, quand t'es qui joue en Arabie Saoudite, est-ce que l'activité qu'il va proposer sera la même qu'en 2022? Je sais pas, on va voir.
5: Je pense que Mbappé va faire une bonne Coupe du Monde. Et si on a Olivier Mbappé Dembélé en attaque, je pense que là, ça va être pas mal.
2: Propos recueillis par Miline Debac. L'intelligence artificielle.

artificielle a dévoilé le gagnant de cette Coupe du Monde. La France et l'Argentine sont à égalité avec 21% de chances de gagner et l'Espagne est juste derrière. Voilà pour l'actualité. Bonne fin de journée à tous.

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1: Bonjour et bienvenue dans Ça vaut le détour. On va parler du film Somewhere de Sofia Coppola, sorti en 2010, avec Stephen Dorff, Elle Fanning et Chris Pontius.
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1: Somewhere raconte l'histoire de Johnny Marco, un acteur à succès de Hollywood, qui, même avec sa célébrité, n'aime pas ce qu'est devenu sa vie. Il a pourtant tout ce que les gens désirent, de l'argent, des voitures, des femmes, de l'alcool, mais il s'ennuie. Il est comme anesthésié. Il séjourne le temps d'un break à l'hôtel Château Marmont, où les plus grandes stars de Hollywood se retrouvent. La venue de sa fille Cléo, 11 ans, que son ex-femme lui confie pour une durée indéterminée, va le sortir de sa léthargie.
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1: Somewhere, qui a reçu le Lion d'or à Venise, a été tourné entre Milan et Los Angeles pour plus de réalisme. La réalisatrice Sofia Coppola voulait traiter le projet à la manière intimiste du cinéma européen et donc travailler dans les vraies conditions plutôt que de recréer Milan à Los Angeles avec de faux figurants italiens. Une partie des dialogues de Somewhere a été improvisée. C'est comme ça qu'à la demande de Sofia Coppola, l'acteur Chris Pontius, qui joue Sammy, l'ami de Johnny, ne dévoilait pas ses répliques pour obtenir des vraies réactions de surprise de la part de Elle Fanning, qui joue Cléo, la jeune fille. Et d'ailleurs, il n'y a pas eu de répétition non plus. À la place, les acteurs devaient simplement passer du temps ensemble, ce qui leur a permis de lier une amitié qui a facilité la suite du tournage.
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1: Sofia Coppola est une cinéaste qui réalise des films profonds sur la superficialité, montrant la vanité créée par la vie moderne. Somewhere est un film touchant parce qu'il parle de la recherche du sens de sa vie par ce personnage de Johnny qui se retrouve dans ce conte de fées désenchanté. Au final, l'amour qu'il porte à sa fille est ce qui va le sortir de là. Somewhere est un film qui vaut le détour.
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2: Aujourd'hui, dans ma chanson coup de cœur, on écoute un boys band français qu'on adore détester. Les faits sont là. Quand on aime ce qu'ils font, on n'est pas crédible devant les autres. Mais il faut se l'avouer, il y a quelques chansons qui sont pas mal, comme Coup et blessure, par exemple, le premier single qui annonce la sortie de leur troisième album en 2012. Je parle bien sûr des Bébés Brunes.

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1: Vous êtes très à table? Ajoutez un invité. Être très à table attire le malheur. Cette superstition est liée à la scène, le dernier repas de Jésus où les convives étaient 13. Un repas qui s'est terminé par le drame que l'on connaît tous, l'arrestation et la mise à mort de Jésus. Cette superstition a aussi toute son importance dans l'univers d'Harry Potter, puisqu'elle permet au professeur de divination de prédire la mort de plusieurs personnages. Lorsque 13 personnes sont attablées, la première à se lever sera la première à mourir. Ainsi, il vous suffit d'inviter une personne supplémentaire pour vous garder du malheur.
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0: 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Avec Véronique Lavoué, directrice des projets auprès du sel, le mot imposé est aujourd'hui sel.
1: Évidemment, ça m'évoque beaucoup de choses le sel puisque je travaille au sel. C'est facile et il y a une petite histoire que je raconte très très souvent en visite terrain quand je rencontre les bénéficiaires des projets. Je leur dis toujours, on prépare ensemble une sauce. En Afrique, on mange souvent le riz, la pâte, le mil, enfin la boule, avec une sauce. Et dans la sauce, on met beaucoup de choses. On va mettre de la sauce tomate, des oignons, un bouillon, des petits carrés magiques. Quand on a de l'argent, on va mettre un petit peu de viande, pas toujours, on va mettre du haricot. Et puis, y a une chose qu'on met très très peu, c'est le sel. Moi, ce que j'aime bien quand on travaille avec les communautés bénéficiaires, c'est de mettre un petit peu de sel, mais jamais trop, surtout pas trop. C'est eux qui amènent tout le contenu de la sauce, qui amènent tous les ingrédients. Et puis nous, grâce aux donateurs du sel, on amène un tout petit peu de sel.
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1: Avec Pascal Yao, pasteur de l'église évangélique des Chinois à Paris, le mot imposé est aujourd'hui EHPAD.
2: Alors lorsqu'on parle, on pense à l'EHPAD, moi des fois je pense à ma propre vie. Je veux dire, lorsque je serai âgé, comment je vais faire? J'ai 5 enfants, donc est-ce que je dois solliciter mes enfants ou est-ce que je dois faire en sorte à ce que je les dérange le moins possible? Je pense que l'EHPAD est un moyen pour continuer la vie, puisque la vie, ce n'est pas nous qui décidons quand on doit l'arrêter ou pas. C'est Dieu qui donne la vie, c'est Dieu qui reprend. Mais en même temps, avoir une structure comme les EHPAD permet peut-être de vivre des choses qui peuvent être extrêmement intéressantes aussi, puisqu'on est quand même avec d'autres personnes qui sont dans la même situation. Il y a des belles rencontres aussi, qui peuvent se faire. On a toujours la possibilité d'être témoin là-dedans aussi.
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2: Avec Patrick Victor, directeur de Portes Ouvertes, le mot imposé est aujourd'hui URSS.
3: Le ministère de Portes Ouvertes a débuté en 1955, à l'époque où l'Union soviétique était très très présente dans les pays de l'Est. Ce qui me vient comme image en tête, c'est Frère André qui prêchait dans une église à Prague le premier dimanche de l'invasion soviétique en Tchécoslovaquie en 1968. Dès qu'il a vu à la télévision l'invasion soviétique en Tchécoslovaquie de l'époque, le lendemain, il est parti. Il a pris sa Citroën et il l'a rempli de Bible et il a foncé à 160 km à l'heure pour faire les 1200 km. Il arrive à la frontière tchécoslovaque. Il y a une longue file de voitures qui vient en sens opposé et lui rentre dans le pays. On dit, mais vous êtes fou, tout le monde essaye de quitter le pays et vous, voiture, une plaque néerlandaise, vous essayez de rentrer, on ne comprend pas. Mais passé, il va prêcher dans une église à Prague pour encourager les chrétiens pragois par rapport à cette invasion soviétique.
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1: Bonjour, quel plaisir que de vous retrouver dans l'émission Objectif positivité. Aujourd'hui, je vous propose quelque chose d'assez différent de ce que j'ai l'habitude de présenter, mais je vais oser.

0: Je désire vous partager un texte que j'ai intitulé « Non, la vie n'est pas un long fleuve tranquille ». Durant mon adolescence plutôt torturée, je me disais qu'à l'âge de la majorité, tout deviendrait parfait. Ou plutôt que je le deviendrais et que toutes mes crises, d'identité notamment, s'évaporeraient naturellement. Eh bien non. Comme vous l'imaginez, ça n'a pas été le cas. Du coup, j'ai repoussé le terme. Je suis passée de 18 à 25 ans. 25 ans, mon nouvel idéal. Et encore une fois, j'ai été déçue. La magie n'opérait pas. Récemment, en donnant des nouvelles à un ami, j'ai repensé à tout ça. Et je lui ai dit cette phrase qui m'a fait rire. « Ah, je pensais qu'à un certain âge, on devenait parfait. Et que la vie était alors un long fleuve tranquille. » Un long fleuve tranquille, et oui. Fini les crises d'angoisse, l'identité assise sur un socle solide, inébranlable. Financièrement, tout roule. Professionnellement, c'est la pleine réussite. Chaque jour, la douce mélodie du bonheur retentit dans mon cœur. Un sourire béat se dessine sur mon visage. Ce serait parfait, non? Mais la réalité, c'est que la vie n'est pas parfaite. Et que je ne le suis pas non plus. La question que je me pose alors est celle-ci. Et si je devais une fois pour toutes faire le deuil de la perfection? Et si je vivais pleinement l'instant présent? Et si le bonheur c'était pour aujourd'hui et pas pour dans 5 ans, voire dans 10 ans? Il vous est peut-être déjà arrivé de vous dire ou d'entendre ce type de phrase. Quand j'aurai acheté ma maison, je serai heureuse. Quand je me marierai, ce sera le bonheur. Quand j'aurai épargné telle ou telle somme, je serai dans la plénitude. Ou alors quand la crise de la Covid sera passée, je serai enfin épanouie. Eh bien, laissez-moi vous dire que c'est faux. En réalité, la réalisation de l'événement tant attendu ne nous garantit pas le bonheur. Si nous n'apprenons pas à apprécier aujourd'hui avec ses défis, ses contraintes, nous aurons du mal à jouir de demain, combien même il serait dénué de problèmes. Aujourd'hui est le plus beau jour de ma vie. Aujourd'hui est le plus beau jour de ta vie. Il n'y a pas une journée identique à l'autre. Impossible de revivre aujourd'hui. Demain, aujourd'hui sera le passé. Alors vivons pleinement chaque journée. N'attendons plus la bonne nouvelle pour sourire. N'attendons plus de posséder pour se sentir exister. Il est temps, malgré et contre tout, de croquer la vie à pleines dents. Le temps passe après tout. Débarrassons-nous des regrets d'hier et sautons à pieds joints dans le présent. Sur ce, je vous souhaite une très très belle journée. Et n'oubliez pas de sourire. À bientôt dans l'émission Objectif Positivité.
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3: Aujourd'hui, dans Daily Binary, on avait encore un peu envie de vous causer clavier. WASD, plus spécifiquement, ou pour nous francophones, ZQSD. Ouais, ça paraît un peu compliqué dit comme ça. Mais si vous avez déjà joué à ne serait-ce qu'un seul jeu vidéo sur votre ordinateur, surtout des jeux de pam-pam boum boum, bah ça doit vous dire un petit truc.
2: En effet, ZQSD sont les touches de clavier aujourd'hui communément utilisées pour se déplacer dans un jeu vidéo. Mais est-ce que vous saviez que cela n'a pas toujours été le cas ?
3: Au début des jeux vidéo sur ordinateur, il était bien plus commun d'utiliser les touches fléchées du clavier pour se déplacer. Cela était notamment dû au fait que la souris est arrivée relativement tardivement sur les ordinateurs. Mais nous en parlerons plus dans un autre épisode de Daily Binary.
2: Aussi, même une fois que les souris soient vraiment popularisées, il a fallu un certain temps avant de pouvoir utiliser ce qu'on appelle en bon anglais le freelock, ou visée libre, c'est-à-dire la possibilité de plus uniquement regarder horizontalement, comme pour les premiers jeux de tir, mais aussi verticalement. Donc forcément, nos chers gamers voyaient pas trop l'intérêt d'utiliser la souris pour jouer.
3: Sauf qu'un jour, un petit gars du nom de Dennis Fong, plus connu sous son pseudonyme Trash, a décidé de changer la donne.
2: Trash était à la fin des années 90 un grand, très grand joueur de Quake, un jeu vidéo de tir compétitif. Tellement grand qu'il est considéré encore aujourd'hui comme le premier joueur de jeux vidéo professionnel, rien de ça.
3: Et ce cher Trash, ça le gonflait pas mal les touches fléchées. Du coup, il a un peu fait sa propre tambouille en démocratisant l'usage de la souris et des touches WASD contre vents et marées. Et au final, vu qu'il était l'un des meilleurs, si ce n'est le meilleur joueur Quake de son époque, bah progressivement tout le monde a commencé à faire comme lui. Même les développeurs de jeux vidéo s'y sont mis, jusqu'à ce qu'aujourd'hui, cela nous paraisse quasiment naturel.
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1: C'est la découverte en chanson. Your love is fading. Aujourd'hui, j'ai décidé de parler d'un artiste que j'apprécie particulièrement. Il s'agit de This Is La Peste, il s'agit d'un rappeur. Originaire de Évry en banlieue parisienne, il est né en 1978, le plaçant dans la liste des plus vieux rappeurs encore actifs en France. Serigne Mbaï a tout de l'âme d'un artiste. Il a commencé la musique en 2000 et a écrit 12 albums depuis. Il a également produit un album de rock, fait du théâtre et écrit de romans. On pourrait parler de lui comme d'un artiste qui veut s'essayer à tout, mais surtout à ce qu'il aime. Son écriture est plutôt simple, mais elle est efficace, ce qui met l'accent sur son discours en évitant de le noyer dans trop d'informations. On va tout de suite écouter Oh Oui pour s'en faire une idée, extrait de son dernier album, This Is Ila, sorti en 2018 où il parle relation, avec une légèreté ma foi plutôt agréable. 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
1: Avec Patrick Victor, directeur de Portes Ouvertes, le mot imposé est aujourd'hui prière.
2: Pour nous chrétiens, prier, c'est de nous adresser à Dieu, aussi de s'attendre à ce que Dieu entend nos prières. Et je pense que même lorsque nous n'avons pas de réponse immédiate, lorsque nous prions, nous sommes en communion avec Dieu et Dieu va agir sur nos prières, même si on ne le voit pas tout de suite. Même si on prie pendant de très, très, très nombreuses années pour un point particulier, je pense personnellement, je suis convaincu que Dieu entend nos prières et qu'il agit sur nos prières. Je pense que lorsqu'on est dans une impasse, Dieu ouvre de nouvelles portes. Et c'est à nous de les voir et de dire, tiens, peut-être que là, c'est une porte qui se ferme, mais ouvrons de nouvelles portes.
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1: Bonjour à tous, cette semaine dans le Point Lexico, on va parler mauvais temps. Quand il ne fait pas beau, il pleut à verse, il fait froid et vous n'osez pas mettre le nez dehors par peur d'être trempé, on dit alors qu'il pleut des cordes. Mais d'où vient cette expression? Eh bien du lexique de la guerre. En effet, selon Gaston Esnault, depuis le milieu du XVIe siècle, le mot lance désignait de l'eau en argot, puis par extension, l'eau de pluie. On peut aisément imaginer la comparaison de l'eau qui transperce le corps par sa fraîcheur, de même que les lances transpercent aussi les corps sur les champs de bataille. D'ailleurs, de cette idée est né un verbe qu'utilise Victor Hugo dans Les Misérables, il s'agit du verbe lansquiner, qui avait le sens de pleuvoir. Bien entendu, l'expression « il pleut des lances » a disparu de notre langue et aujourd'hui, on parle plutôt de cordes. Cette idée de cordes découle en fait de cette histoire de lance, sauf qu'elle est moins violente du coup. En effet, les cordes viennent simplement du fait que lorsqu'il pleut beaucoup ou très fort, on ne distingue pas les gouttes de pluie et on a cette impression de corde d'eau qui tombe. Ou alors de lance dans la première version. On récapitule, au début, on disait plutôt « il pleut des lances », mais au fil du temps, cette expression est devenue « il pleut des cordes ». Les deux idées découlent de la comparaison des gouttes de pluie lorsqu'il pleut fort à des sortes de traits, donc des cordes, ou des lances. On note qu'en Allemagne, on dit plutôt qu'il pleut des ficelles, ou alors, comme en anglais d'ailleurs, il pleut des chats et des chiens. Voilà, c'est tout pour aujourd'hui. Moi, je vous dis à la semaine prochaine pour une nouvelle expression française expliquée dans le Point Lexico.
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2: Aujourd'hui, j'avais envie de partager avec vous une chanson qui me rappelle une période très dure mais en même temps très amusante de ma vie. Je vivais à l'époque à Nice en colocation et ma coloc, je lui fais un petit bisou au passage, écoutait tout le temps cette chanson en faisant la vaisselle et c'est resté. Aujourd'hui, j'ai associé Take Me On avec elle et quand je l'entends, je repense à tous ces bons moments passés dans notre appartement. Alors on écoute cette chanson tout de suite.

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1: 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Une petite pensée sur le luxe pendant la guerre.
2: Je me souviens de quelques petites choses quand même. Alors, on était logés dans une maison où les habitants étaient partis parce que c'était des juifs, les gens. Et ils avaient tellement entendu dire que déjà en Allemagne, on combattait justement tous les gens qui étaient d'une autre religion. Ces personnes-là, qui avaient une très belle maison à Caen, avaient laissé un genre de gardien, de concierge, pour s'occuper de leur maison. Mais toutes les maisons qui étaient vides étaient réquisitionnées, puis les réfugiés, ils ne savaient pas où dormir. On arrivait de tous les côtés. Alors les gens, ils entraient dans les maisons, dès qu'ils voyaient une maison vide, ils entraient. Et alors, je me souviens de cette maison très très bien, parce que c'est une maison magnifique, avait au moins 15 pièces avec des mobiliers de luxe. Alors, ça, je me souviens de ça.
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1: La déforestation mondiale continue de s'accélérer.
0: Bonjour Nicolas.
2: Bonjour Gladys.
0: Alors pour commencer, on va déjà revenir sur la notion même de déforestation. Qu'est-ce qu'on entend exactement quand on emploie ce terme déforestation et comment elle peut se mesurer ?
2: Assez simplement, la déforestation mondiale correspond à la diminution des surfaces qui sont couvertes par des forêts dans le monde. On s'intéresse plus généralement à ce que l'on appelle le taux de déforestation net, et qui est la déforestation moins les replantations et qui permet de mieux rendre compte de la réalité du recul de la forêt.
0: Alors aujourd'hui, où est-ce qu'on en est ? À combien s'élève ce taux de déforestation net ?
2: Le dernier état de la déforestation a été présenté par la FAO, l'Organisation des Nations Unies pour l'Agriculture et l'Alimentation, à l'occasion du 14e Congrès forestier mondial qui s'est tenu à Durban, en Afrique du Sud, en septembre 2015. Le bilan de la déforestation nette s'établit alors à l'échelle du globe à une perte de 3,3 millions d'hectares par an, en moyenne, entre 2010 et 2015, soit l'équivalent d'une Belgique chaque année.
0: Un constat plutôt inquiétant, hein. Aujourd'hui, quelle est du coup la tendance ? Est-ce qu'on peut dire que la déforestation mondiale, elle continue de s'accélérer irrémédiablement ?
2: La réponse à cette question est plus complexe qu'il n'y paraît et dépend en fait de l'échelle de temps que l'on choisit d'observer. D'un côté, on note des progrès évidents. La FAO se félicite ainsi que le taux de déforestation nette mondiale ait ralenti de plus de 50% au cours des 25 dernières années. Passant de 7,3 millions d'hectares par an dans les années 90 à 3,3 millions d'hectares actuellement. D'un autre côté, on doit cependant préciser que si cette présentation est vraie, elle est peut-être un peu trop flatteuse. Pourquoi ? Tout simplement parce que le rythme de déforestation nette globale ne ralentit plus depuis une décennie. La déforestation mondiale continue, moins rapidement qu'auparavant, mais elle continue et les progrès sont plus lents ces dernières années.
0: Et alors, quelles sont les causes les plus importantes, ou en tout cas les causes identifiées de la déforestation ?
2: Si l'urbanisation est en cause, la principale raison du déboisement reste néanmoins l'agriculture. 80% de la déforestation serait due à l'agriculture, ce qui s'explique notamment par la forte croissance démographique mondiale ou encore par les besoins toujours plus importants de dédier des surfaces à l'alimentation du bétail.
0: Et alors, quels sont les pays les plus concernés par ces problèmes de déforestation ?
2: Bien qu'il ait réalisé d'importants progrès, c'est le Brésil qui reste le pays le plus concerné par le recul de la forêt. Consciente de cet enjeu, la présidente Dilma Rousseff a dernièrement promis la fin de la déforestation illégale, mais les paroles doivent maintenant laisser place aux actes. Suivent ensuite des pays comme l'Indonésie, le Nigeria ou encore la Tanzanie. Et à l'inverse, parmi les bons élèves, on retrouve étonnamment la Chine, l'Australie ou encore le Chili.
0: Alors on vient de parler des causes de la déforestation, mais du côté des conséquences, c'est surtout pour la biodiversité que ça a un impact très négatif.
2: Effectivement, la préservation des forêts est un enjeu en termes d'environnement local pour la biodiversité, mais aussi global, il ne faut pas l'oublier. Selon le GIEC, le groupe d'experts intergouvernemental sur l'évolution du climat, la déforestation et le changement d'usage des sols seraient ainsi responsables de près de 10% des émissions de carbone de la planète, ce qui n'est pas négligeable.
0: Un impact important donc dans le réchauffement climatique qui est au cœur des préoccupations nationales, mondiales, internationales cette année avec notamment le point d'orgue à Paris lors de la COP21. 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Voilà, on se retrouve la semaine prochaine. Merci Nicolas. C'était Idées reçues sur l'aide au développement avec Nicolas Fouquet en partenariat avec le CEL.

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1: Avec Patrick Victor, directeur de Portes Ouvertes, le mot imposé est aujourd'hui équipe.
2: J'ai voyagé avec des collègues en Asie centrale il y a quelques mois et nous ne nous connaissions pas du tout. Au début, on s'apprécie bien entendu, mais après quelques jours, on voit aussi les différences. On n'est pas toujours d'accord sur tout. Une équipe, ça se forme. Et au bout du voyage, nous étions vraiment très, très, très unis. Mais à un moment donné, il y avait, je ne veux pas dire une crise, mais il y avait quelque chose d'un peu plus fort et c'était, voilà, il y avait des opinions différentes sur un sujet. On a commencé à discuter, on s'est regardé, on a dit voilà, je ne suis pas d'accord avec toi, mais je te respecte. Ah ben moi aussi, je te respecte. Le respect réciproque qu'on avait les uns pour les autres nous a permis d'aller plus loin et de vraiment former une équipe. Et à la fin du voyage, on était soudés, on était heureux d'être ensemble, et on était tristes de voir se quitter. Et donc voilà, une équipe, ça se construit.
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Salut les cocos, bienvenue dans Petit Écran Rococo, la chronique qui revient sur vos séries d'enfance. On avance dans notre redécouverte de dessins animés avec une création franco-espagnole qui met en scène trois apprentis ninjas, Eizan, Okumi et Jimmy.

0: Diffusée entre 2006 et 2007 sur France 3, Shuriken School est une série d'animation qui est née sous le logiciel Adobe Flash. Imaginée par les frères Gallego dans les années 2000, les sociétés de production Xilam et Entertainment ne tarderont pas à en acquérir les droits pour l'adapter sur petit écran. Présentant une flopée de personnages menés d'ailleurs par le trio principal, il est parfois dur de se rappeler de tous les noms.
1: Je me souviens qu'il y avait trois personnages principaux, mais je me souviens pas des prénoms.
2: Je me souviens de Aizan et de Jimmy. Enfin, par contre, la fille, je sais plus du tout c'est quoi son nom. Mais je me souviens juste que du coup, il y avait Jimmy qui était un peu sportif, un peu débrouillé. Il y avait la fille qui était un peu plus intelligente, l'intelligente du groupe, j'ai envie de dire. Mais par contre, pour Aizan, je sais plus trop.
1: Il y en avait un qui était complètement ninja, on voyait plus sa tête. Et c'est à peu près tout.
2: Le gros sumo, il y avait le personnage qui dormait, il y avait aussi le gars avec des palmes, il y avait...

0: Et un mec avec un accent bizarre. Les personnages secondaires, c'était assez drôle.
1: Dans ce dessin animé, on suit donc l'apprentissage de ces jeunes élèves qui cherchent à devenir des ninjas. Technique offensive, création de bulles de fumée pour disparaître, l'art du grappin, tout y passe, et bien souvent avec des running gags qui nous faisaient bien marrer étant petits.
0: Alors, je me souviens pas particulièrement de scènes, mais voilà, je me rappelle surtout d'un petit peu vaguement des personnages qui étaient caguesques. J'ai pas de scène en particulier, mais je me souviens vraiment de ces personnages qui hantaient des belles quand même.
2: Il me semble qu'il y en a un qui mangeait tout le temps, non? Qui avait tout le temps faim? Je crois que c'était la fille.
1: Considérée comme la première série d'animation française à l'esprit manga, le succès et l'originalité de Shuriken School lui vaudront même d'être soutenue par la Fédération Française de Judo. Entre 2007 et 2009, deux BD tirés du dessin animé seront même publiés, ainsi que 8 romans pour enfants. Cette même période, un long métrage sortira directement en DVD et révélera tout ce qui n'avait pas été abordé pendant les 26 épisodes. Les origines de Shuriken et de Katana, l'école rivale, le rôle de Pig, le personnage dont on ne comprend pas toujours l'utilité. Bref, un petit film inratable pour celles et ceux qui ont adoré le dessin animé.
0: Ben là, comme ça, pourquoi pas hein. Je veux dire, après, ça dépend de la qualité, bien évidemment, mais là, comme ça, ouais, ça a l'air quand même intéressant.
1: Enfin, les comédiens de doublage ont une voix si caractéristique qu'avec les quelques extraits qui vont suivre, je suis sûre que vous verrez tout de suite d'autres personnages prendre vie.
3: Ou c'est de la folie, ou c'est du génie.
4: Ce qui est étonnant, c'est que souvent, ces deux qualités vont ensemble.
3: Je mourrai pour elle.
1: Voilà pour le premier extrait. Au tour des suivants.
5: Salut, c'est moi, Elisa de la Jungle. Je fais partie d'une famille ordinaire. Voici mon père, ma mère et ma sœur.
6: C'est vrai que tu peux faire apparaître un Patronus?
7: T'as vu Pita, toi, non? Tu lui as passé le bonjour pour moi? On est de vieux amis, tu sais, on avait des cellules attenantes au Capitole. On avait l'habitude d'entendre les hurlements de l'autre.
1: Et des deux derniers, qui se rapportent au même personnage dans Shuriken School?
8: Marcelino Panivino.
9: Tiens, bonjour Tata.
10: Mais tu le connais aussi?
9: Nous sommes de vieux amis.
8: Marcelino, je te connais bien.
10: Ah bon? Raconte-moi.
11: Je m'appelle Melinda Gordon. Je viens de me marier, d'emménager dans une petite ville et d'ouvrir une boutique d'antiquités. Je pourrais être comme vous. Mais depuis mon enfance, j'ai découvert que je peux entrer en contact avec les morts, les esprits errants, comme disait ma grand-mère.
2: Je m'y attendais pas du tout, mais que ouais, carrément. Maintenant, la prochaine fois que je réécouterai, je ferai le rapprochement.
0: Et vous, alors là, je pensais pas du tout qu'il y en avait qui venaient de Shuriken School aussi.
1: On ne va pas en dire plus, car c'est plus marrant de gamberger, pas vrai? On s'arrête donc ici avec Shuriken School et on se retrouve bientôt avec le 31e épisode. Quelle sera la prochaine série d'animation?
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1: Avec Françoise Caron, présidente des AFP, Association familiale protestante, le mot imposé est aujourd'hui solidarité.
2: Je l'associe, le mot solidarité, au mot fraternité. Il n'y a pas de solidarité sans fraternité, sans cœur à cœur. Quelque chose qui fait qu'on se retrouve, on partage quelque chose, et parce qu'on le partage, alors c'est moins lourd et c'est moins dur. Ce que j'ai, je te le donne, ce que tu as, tu me le donnes. Dans la cour de récréation, encore, la première fois où j'ai été bousculée par des copines, j'ai le genou un peu écorché. Et puis, une des filles qui m'a bousculée sort du groupe et vient et s'assoit à côté de moi et me dit « En fait, je suis tout autant malheureuse que toi, j'aurais pas dû. » Et elle me prend par le bras et elle m'emmène dans le groupe. Et il y a quelque chose là d'extraordinaire qui se passe, c'est que celle qui avait contribué là à ce moment difficile où je me sentais rejetée, c'est la même qui vient et je me sens pleinement solidaire, sœur, amie. Je découvre qu'on peut résoudre des problèmes en vivant quelque chose que l'on partage. Et c'est parfois issu de moments improbables.
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1: Livraison de bébés à dos de cigogne. En Alsace, une cigogne volant ou s'installant au-dessus d'une maison est annonciatrice d'une future naissance. Selon la légende, pour avoir un bébé, les futures mamans alsaciennes mettent quelques morceaux de sucre sur le rebord de la fenêtre pour attirer la cigogne. Toujours selon la légende, c'est dans le lac souterrain en dessous de la cathédrale de Strasbourg que naissent les bébés de toute la région, dont les âmes, tombées du ciel avec la pluie, se sont transformées en nouveau-nés. Les soirs de grand silence, on peut entendre le bruit des rames d'une barque à fond plat, sans passeurs, qui passe sous le lac pour recueillir les bébés. C'est ainsi qu'après avoir récupéré l'enfant, la cigogne survole l'Alsace afin de le livrer à la maman qui a passé commande.
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0: On ne présente plus vraiment Neil Young, l'un des trésors canadiens les plus chéris dans le monde. Si Neil Young obtient le succès très tôt, au début des années 70, comment a-t-il pu ne pas s'éteindre tout au long de cette décennie? Neil Young n'a, à première vue, aucun attribut de l'artiste maudit.
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0: Au contraire, lorsqu'il forme le groupe Buffalo Springfield avec Stephen Stills en 1966, c'est le succès immédiat avec le morceau For What It's Worth. Lorsqu'il commence sa carrière solo, en 68, la renommée n'attendra pas longtemps pour arriver, avec l'album After the Gold Rush en 1970, suivi par Harvest l'année suivante, succès international, un disque qu'on ne prend même plus la peine de présenter tellement il est partout.

Ce qui rend Neil Young si intéressant, si complet dans son songwriting, c'est à partir de 73 la façon dont il parlera de la longue descente aux enfers de sa propre génération. De l'époque qu'il a participé lui-même à rendre si géniale, qui n'a hélas pas vu le contre-coup arriver. Et Neil Young en est lui-même le symbole le plus parlant.

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1: Il met au monde un fils handicapé, perd son meilleur ami tombé dans l'héroïne, et lui-même accro à la drogue, et doit divorcer de la femme qu'il aime. Naissent de toutes ces expériences en même temps les albums Two Nights the Night, mais surtout On the Beach. Condensé de noirceur, Neil Young tire déjà le bilan à 28 ans du spleen de sa génération. Celle dorée des années 60 ayant su se libérer pour alors mieux s'enliser dans les années 70. Ambiance.

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1: Les 1% les plus riches possèdent plus que le reste du monde.
0: Bonjour Nicolas.
2: Bonjour Gladys.
0: Alors aujourd'hui, on va parler d'une étude de l'ONG Oxfam qui est sortie au mois de janvier, reprise dans de nombreux médias. Alors tout d'abord, qu'est-ce qu'on peut en dire de cette étude ?
2: Oxfam est une confédération internationale de 17 organisations qui travaillent ensemble afin de mettre fin aux injustices qui causent la pauvreté. Chaque année, elle publie au mois de janvier une étude sur l'évolution des inégalités dans le monde. Le moment choisi n'est pas anodin. En effet, la publication de l'étude se fait juste avant la tenue du Forum économique mondial de Davos, qui réunit les plus grands chefs d'État et dirigeants d'entreprise.
0: Et alors, quels sont les résultats avancés par l'étude d'Oxfam pour cette année en 2016 ?
2: Le chiffre clé avancé par le rapport est que le patrimoine cumulé des 1% les plus riches du monde a dépassé l'an dernier, en 2015, celui des 99% restants. Autrement dit, les 1% les plus riches possèdent plus que le reste du monde. Le constat qui est dressé se veut impressionnant, mais au-delà, ce qui est intéressant de remarquer, c'est que cette situation s'est réalisée un an plus tôt que ce qui avait été prévu en 2015 au lieu de 2016.
0: C'est-à-dire que les inégalités tendent à s'accroître plus vite que prévu ?
2: Oui, c'est ce que cherche à montrer le rapport. L'autre chiffre choc qui est mis en avant est que les 62 personnes les plus riches possèdent autant que la moitié la plus pauvre de la population mondiale. Il y a 5 ans, ce n'étaient pas les 62 personnes les plus riches, mais les 388. Les inégalités tendraient donc à s'accroître fortement.
0: Et alors, mais que peut-on dire de cette étude ? Est-ce que ces chiffres sont fiables ?
2: Oxfam reprend l'essentiel de ces données d'une étude qui est faite chaque année par le Crédit Suisse. Or, effectivement, on peut faire le constat qu'il existe plusieurs partis pris à cette étude, et deux principalement. Le premier, c'est que certains pays, en particulier les PMA, les pays les moins avancés, manquent de données statistiques fiables, ce qui complique la tâche pour effectuer les calculs et oblige à faire quelques approximations.
0: Et le second ?
2: Le second parti pris est peut-être plus important encore, il réside dans le fait que le Crédit Suisse, comme Oxfam, se base sur la notion d'actif net, ce que l'on possède moins les dettes. Cette méthodologie a alors un gros défaut puisque, pour prendre un exemple, un étudiant occidental qui se sera endetté pour payer ses études sera alors considéré comme plus pauvre qu'un salarié africain qui gagne très peu mais n'a pas d'endettement. L'an dernier, un économiste relevait alors qu'avec ce mode de calcul, la personne la plus pauvre du monde n'était pas un Africain affamé, mais bien Jérôme Kerviel.
0: Alors est-ce qu'il faut rejeter les conclusions de l'étude d'Oxfam ?
2: Si l'étude d'Oxfam connaît quelques limites, il ne faut pas pour autant rejeter en bloc ses conclusions, ce serait un peu trop facile. On peut la nuancer, mais il n'y a pas de méthodologie parfaite non plus pour mesurer les inégalités. Celle utilisée par Oxfam a au moins le mérite d'être transparente, et le fait que l'étude soit réalisée chaque année permet aussi de faire des comparaisons dans le temps qui, elles, sont bien valables. Et puis, d'autres études témoignent aussi de la forte concentration de richesses aux mains d'une part réduite de la population. On peut penser notamment au travail important et salué de l'économiste français Thomas Piketty.
0: Donc en conclusion, malgré les limites de l'étude présentée par Oxfam, ce qui reste bien juste, c'est le constat de l'accroissement des inégalités. Et c'est cela qu'on peut garder en tête. 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
1: Avec Françoise Caron, présidente des AFP, Association familiale protestante, le mot imposé est aujourd'hui honnêteté.
2: Honnêteté, ah, c'est un mot que l'on prononce beaucoup. En tout cas, on ne s'en sert pas tant, on ne le met pas suffisamment au travail. Le mot honnêteté est un mot qu'il faut mettre au travail et peut-être d'abord mettre au travail dans sa propre vie, qui nécessite aussi une réévaluation régulière jusqu'où je suis honnête ou malhonnête vis-à-vis de moi, vis-à-vis des autres. Et je pense qu'on l'utilise trop pour jauger et juger l'autre et pas assez pour se jauger et se juger soi-même. Voilà, c'est un petit mot, je dirais, qu'il faut toujours avoir dans sa caisse à outils personnelle et qui nécessite d'être utilisé régulièrement, peut-être en fin de journée, un petit bilan pour savoir.
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2: Écraser des hamburgers, c'est provocant. Le scénographe Rodrigo Garcia n'hésite pas à choquer pour faire passer des messages dans ses spectacles. Dans la pièce Golgotha Picnic, qui a fait scandale en France, Garcia dénonce la société de consommation avec une scène recouverte de centaines de pains pour hamburgers. Du gâchis au service de l'art, en soi. De plus, dans la pièce Accident, il sacrifie un homard au nom de l'acte primitif de se nourrir. Et surtout, il défend que les homards, lorsqu'ils sont dégustés dans les grands restaurants, subissent le même sort. Mais notre conscience est tranquille, car l'acte se passe dans une cuisine, donc cachée à nos yeux. Là encore, certains spectateurs, scandalisés, ont quitté la salle et certains ont même essayé de sauver le homard. Le concept artistique de ce scénographe controversé est la suivante. Choquer le spectateur et dénoncer son comportement en le mettant face à ses actes.
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3: Aujourd'hui, dans Daily Binary, on avait encore un peu envie de vous causer clavier. WASD, plus spécifiquement, ou pour nous francophones, ZQSD. Ouais, ça paraît un peu compliqué dit comme ça. Mais si vous avez déjà joué à ne serait-ce qu'un seul jeu vidéo sur votre ordinateur, surtout des jeux de pam-pam boum boum, bah ça doit vous dire un petit truc.
4: En effet, ZQSD sont les touches de clavier aujourd'hui communément utilisées pour se déplacer dans un jeu vidéo. Mais est-ce que vous saviez que cela n'a pas toujours été le cas ?
3: Au début des jeux vidéo sur ordinateur, il était bien plus commun d'utiliser les touches fléchées du clavier pour se déplacer. Cela était notamment dû au fait que la souris est arrivée relativement tardivement sur les ordinateurs. Mais nous en parlerons plus dans un autre épisode de Daily Binary.
4: Aussi, même une fois que les souris soient vraiment popularisées, il a fallu un certain temps avant de pouvoir utiliser ce qu'on appelle en bon anglais le freelock, ou visée libre, c'est-à-dire la possibilité de plus uniquement regarder horizontalement, comme pour les premiers jeux de tir, mais aussi verticalement. Donc forcément, nos chers gamers voyaient pas trop l'intérêt d'utiliser la souris pour jouer.
3: Sauf qu'un jour, un petit gars du nom de Dennis Fong, plus connu sous son pseudonyme Trash, a décidé de changer la donne.
4: Trash était à la fin des années 90 un grand, très grand joueur de Quake, un jeu vidéo de tir compétitif. Tellement grand qu'il est considéré encore aujourd'hui comme le premier joueur de jeux vidéo professionnel, rien de ça.
3: Et ce cher Trash, ça le gonflait pas mal les touches fléchées. Du coup, il a un peu fait sa propre tambouille en démocratisant l'usage de la souris et des touches WASD contre vents et marées. Et au final, vu qu'il était l'un des meilleurs, si ce n'est le meilleur joueur Quake de son époque, bah progressivement tout le monde a commencé à faire comme lui. Même les développeurs de jeux vidéo s'y sont mis, jusqu'à ce qu'aujourd'hui, cela nous paraisse quasiment naturel.
4: C'était Daily Binary, rendez-vous demain pour une nouvelle dose de culture générale. Oh.